0: Je me suis souvent demandé en vain, et je me demande encore, avant de ne plus jamais avoir à me poser la question, à quoi bien songer ceux qui ne pensent à rien. Pierre Dac.
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0: qu'on ne vienne pas sermonner les travailleurs sur la politesse et les bonnes mœurs quand on les emploie dans des conditions qui leur interdisent d'être polis et décents. Beethoven.
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0: Un pays où on passe son temps à parler de liberté et où on prétend qu'elle n'existe qu'à l'intérieur de ses frontières me semble toujours suspect. B. Traven.
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0: et qu'on nous prend pour des citrons.
1: Tous les arts ont produit des merveilles. L'art de gouverner n'a produit que des monstres. Saint-Just.
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0: provoqué la colère de Kim Jong-un, qui y voit une provocation. Dès son retour à la Maison-Blanche, Donald Trump avait fait part de son envie de renouer contact avec le leader nord-coréen, pour qui il ne cache pas une certaine admiration. Si cette nouvelle rencontre entre les deux hommes est confirmée, elle pourrait avoir lieu en novembre, en marge du sommet de l'APEC prévu en Chine, mais difficile de savoir quelle issue elle pourrait avoir, puisque les trois rencontres précédentes n'ont pas donné grand-chose. La dernière fois que Donald Trump et Kim Jong-un se sont vus, c'était durant le premier mandat du républicain. Depuis, Pyongyang a accéléré sa production d'armes nucléaires, une accélération que Donald Trump a mis hier sur le dos d'autres présidents américains. Loubna Naki, New York, RFI.
1: Le président américain qui estime par ailleurs à 57 le nombre de têtes nucléaires nord-coréennes, un chiffre bien inférieur aux estimations sud-coréennes. Séoul estime que son voisin posséderait entre 80 et 120 armes nucléaires. Et c'est dans ce contexte que le ministre chinois des Affaires étrangères est à Séoul, Wang Yi, venu plaider la cause de son allié nord-coréen. On appelle notre correspondant en Corée du Sud à 7h, temps universel. Avant cela, on sera en Chine dans une heure, où la justice a condamné le fondateur d'Evergrande à la prison à vie. Le mania de l'immobilier est reconnu coupable de fraude dans l'un des scandales financiers les plus retentissants de l'histoire de la Chine. Evergrande écope par ailleurs de plus d'un milliard d'euros d'amende. Des pluies torrentielles, une mine qui s'effondre et un très lourd bilan. Les recherches se poursuivent à Zamboy, à la frontière entre le Cameroun et la Centrafrique, pour tenter de retrouver des survivants. Plusieurs dizaines de corps ont déjà été sortis de la boue dans cette mine d'or artisanale. Témoignage à écouter dans le prochain journal dans 20 minutes.
2: 4 jours de réunion et déjà des débats qui patinent.
1: Les négociations de la COP17 sur la désertification sont au point mort en Mongolie, bloquées dès la présentation de l'ordre du jour par les États-Unis et la Russie. Pourtant, l'urgence est là. Plus de 40% de la surface terrestre est dégradée et plus de 3 milliards de personnes sont touchées par la désertification. Mais il existe des solutions. Illustration ce matin au Sénégal, où pour maintenir la fertilité des sols, les agriculteurs utilisent le cad, cet arbre emblématique du bassin arachidier. Reportage à Dioine, dans l'ouest du Sénégal, Habib Diao.
3: Avec sa hauteur pouvant atteindre 15 à 25 mètres et son écorce gris jaunâtre, le Federbia albida, communément appelé cad en wolof, est facilement reconnaissable au milieu des champs du bassin arachidier sénégalais. Pour Paul Ndiaye, agriculteur à Dioine, le cad est un véritable allié des cultures.
4: Le cad est l'arbre le plus important dans nos champs, car malgré l'infertilité du sol, si tu as au moins 5 arbres dans ton champ, tu auras une bonne récolte, car tout ce que tu cultives au-dessous de l'arbre sera fertile.
3: Les experts de l'Institut de recherche pour le développement, l'IRD, ont implanté au milieu des champs un site d'études pour analyser les interactions entre cet arbre et les cultures. Cathy Clermont, ingénieure agronome à l'IRD, s'intéresse particulièrement aux effets du Federbia albida sur les sols et les cultures.
5: L'effet de l'arbre va jusqu'à une distance de 17 mètres autour du tronc. Et donc, cette connaissance peut être utilisée pour mieux gérer les apports de fumier dans un contexte où il n'y en a pas beaucoup.
3: Dans le bassin arachidier, la disparition progressive de cet arbre rappelle une nécessité. Protéger le cadre, c'est aussi protéger la terre et l'activité des agriculteurs qui en dépendent. Habib Diao, de retour de Dioine. RFI.
1: La disparition des arbres et de la biodiversité, conséquence, vous le savez, du changement climatique et de l'activité humaine. La sécheresse et la dégradation des sols a aussi un impact direct sur la production agricole. En France, après un été caniculaire, les légumes se font de plus en plus rares. Résultat, sur les marchés, les prix ont explosé, plus 13% par rapport à l'an dernier. Reportage Antoine Camara.
6: Au cours de la matinée, au marché Sainte-Lucie d'Issy-les-Moulineaux, Jean-Paul, client régulier, constate les effets de la sécheresse et des canicules de l'été sur les produits.
7: Cette année, les fruits sont souvent plus petits. Puis sur les marchés, oui, les prix ont augmenté quand même. Je dirais bien 7-8%. Et encore, je suis pas trop à regarder parce que je prends peu de choses. Franchement, c'est devenu assez cher.
6: Et pareil pour Charline, venue acheter des tomates dans la matinée, elle a vite déchanté en voyant les tarifs affichés.
8: En principe, normalement, je paye pas plus de 4 euros des bonnes tomates. Là,
9: 7,99.
8: Non, mais c'est abusé, non? Du coup, je préfère m'en priver et acheter autre chose.
6: Pour les commerçants, les mauvaises récoltes entraînent une hausse du coût des produits qu'ils achètent chez les grossistes du marché international de Rungis, ce qui en retour a

0: Mesdames, mesdemoiselles, messieurs, je me réjouis d'apporter un peu de clarté à l'oreille d'une journée déjà si lumineuse.
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3: Il est 6h en temps universel, 9h à Beyrouth. Merci d'écouter RFI.
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3: Le journal international, bonjour Marion Cazanove.
5: Bonjour Clotilde, bonjour à tous.
3: Le Liban à la une et l'inquiétude d'un départ des casques bleus dans le sud.
5: Le mandat de la FINUL se termine à la fin de l'année. Le président Joseph Aoun vient plaider à Rome pour une coalition internationale qui empêcherait son armée de se retrouver seule face à l'occupation israélienne. L'armée israélienne qui poursuit ses frappes dans la région mais aussi les enlèvements. Reportage dans le sud du Liban dans ce journal. Une nouvelle affaire de corruption éclabousse la présidence ukrainienne. Si c'est scandale, son récurrent, c'est aussi parce que la lutte anticorruption s'est intensifiée ces dernières années. En Chine, le fondateur d'Evergrande, condamné à la prison à vie, la faillite du géant de l'immobilier avait entraîné une crise d'ampleur dans le pays. Et puis Matthew McConaughey, de retour sur les écrans, il est à l'affiche d'Oklahoma Honey et y incarne un apiculteur charismatique.
3: Mais d'abord, donc, cette question, quel avenir pour la FINUL au Liban?
5: Le mandat de cette force internationale de l'ONU expire à la fin de l'année. Le président libanais espère le prolonger ou trouver une solution similaire. Joseph Aoun vient en parler aujourd'hui à Rome. Il rencontrera son homologue italien Sergio Mattarella et la première ministre Giorgia Meloni avant d'être reçu au Vatican par le pape Léon XIV. On retrouve à Beyrouth notre correspondant Paul Khalife. Paul, la FINUL est déployée dans le sud du Liban depuis 1978 et un éventuel retrait inquiète donc à Beyrouth.
6: Oui, oui Marion, car le départ des 7500 casques bleus créera un vide sécuritaire qui permettra à l'armée israélienne de consolider son occupation au-delà des 700 km² qu'elle contrôle déjà dans le sud du pays. Beyrouth craint aussi un élargissement de la zone tampon de facto établie par Israël et une généralisation des destructions des villes et villages en l'absence de tout témoin. Le Parlement libanais a exprimé ses inquiétudes en juillet et 86 députés ont signé une lettre exhortant le Conseil de sécurité des Nations Unies à prolonger la présence des casques bleus. La visite de Joseph Aoun à Rome revêt une importance particulière car l'Italie fournit avec la France les deux plus importants contingents de la force internationale. Les deux pays ont proposé en juin la création d'une coalition internationale composée essentiellement de troupes européennes pour succéder à la FINUL. Cette proposition a obtenu le soutien ferme du Liban. Cependant, Israël et les États-Unis y sont totalement opposés. Joseph Aoun espère faire avancer ce projet lors de ses entretiens afin d'éviter que l'armée libanaise ne se retrouve seule face aux troupes d'occupation israéliennes.
5: Paul Khalife en direct de Beyrouth et l'accord cadre signé entre Israël et le Liban en juin prévoit le désarmement du Hezbollah et un retrait israélien des zones pilotes censées donc être contrôlées par l'armée libanaise.
3: Oui, mais dans les faits, l'armée israélienne poursuit pour l'instant ses frappes dans le sud du pays.
5: Des bombardements, mais aussi des enlèvements dans les zones encerclées ou partiellement occupées. Certains Libanais sont retenus des heures, des jours pour des interrogatoires et d'autres n'ont toujours pas donné signe de vie. Reportage à Kfar Chouba d'Amélie David.
7: C'était il y a plus de deux mois. Mohamed Al-Haj a été enlevé par des soldats israéliens alors qu'il réparait la pompe à eau du village. Il s'en souvient comme si c'était hier.
8: Une patrouille est arrivée avec environ 15 soldats. Ils nous ont encerclés avec leurs armes, nous ont mis sur le côté, ont pris nos cartes d'identité, nos téléphones et toutes nos affaires. Ensuite, ils nous ont attachés, menottés et emmenés à l'intérieur. Nous sommes arrivés à un endroit, ils nous ont bandé les yeux correctement et après ça, on ne savait savait plus vraiment où on était. On n'était plus conscient de ce qui se passait.
9: Là, je vois.
7: Le maire de la municipalité, le franco-libanais Arsem Adri, explique que ces enlèvements sont fréquents dans la région. 4 habitants de Kfar Chouba, 3 agriculteurs et une personne proche du Hezbollah sont toujours retenus par l'armée israélienne, d'après lui.
10: Il emmène parfois l'un de la famille vers l'intérieur. Il l'interroge et après, il le relâche après quelques temps, ou bien le lendemain, ou bien dans le même jour. Et il y a des gens qui ne sont pas relâchés.
7: Selon plusieurs associations, au moins une trentaine de Libanais, combattants du Hezbollah et civils, seraient toujours retenus illégalement par l'armée israélienne. Amélie David, Kfar Chouba, RFI.
5: L'armée israélienne qui n'a pas encore répondu à nos sollicitations. Cette armée poursuit donc ses opérations dans le sud du Liban, mais aussi à Gaza. 10 Palestiniens ont été tués hier dans des frappes israéliennes. Donc 9 parmi ces 10 victimes ont été tués dans un commissariat. Israël dit avoir ciblé des commandants du Hamas. L'hôpital Al-Shifa dans le centre dit avoir reçu notamment le corps d'une femme et d'une adolescente de 13 ans. Toujours à Gaza, son sort avait ému à travers la planète. Hind Rajab, âgée de 5 ans, dont le corps avait été retrouvé criblé de balles dans l'enclave en janvier 2024. Elle avait auparavant appelé le Croissant Rouge palestinien. La diffusion de cet appel déchirant avait provoqué l'indignation. 2 ans et demi après, donc, l'armée israélienne reconnaît avoir tiré sur la voiture où se trouvait Hind Rajab et annonce l'ouverture d'une enquête criminelle.
3: Dans l'actualité également, une série d'explosions cette nuit dans la capitale ukrainienne.
5: Visée à nouveau par des missiles balistiques russes, au moins 12 morts à Kiev et sa région. Le maire Vitali Klitschko décrète une journée de deuil qui sera observée demain, tandis que le président, lui, est de plus en plus fragilisé, touché par un nouveau scandale de corruption. Volodymyr Zelensky a limogé une haute responsable de la présidence, mise en cause dans un réseau de blanchiment d'argent. Le président a déjà dû faire le ménage à plusieurs reprises depuis le début de la guerre, Pierre-Olivier.
11: Dans son dernier classement, Transparency International classe l'Ukraine à la 104e place sur 182 États pour l'importance de ses trafics d'influence. Et même si le pays connaît une amélioration depuis une dizaine d'années, 87% des Ukrainiens estiment que la corruption est toujours trop largement répandue. Mais Kiev n'est pas resté sans rien faire pour lutter contre les pots de vin. Plusieurs bureaux de lutte anticorruption ont été créés, comme le Naboo ou le SAPO, qui instruit les dossiers, y compris lorsqu'ils touchent à l'appareil d'État. De quoi faire dire à l'OCDE que l'Ukraine a accompli des progrès significatifs contre ses atteintes à la probité. Mais depuis 2022, la guerre est venue aggraver les risques de corruption avec des contrats militaires et des marchés confidentiels. Et si l'Ukraine s'est dotée des outils nécessaires pour lutter contre les malversations, elle doit encore prouver qu'elle peut les utiliser à tous les niveaux de la société.
5: Et on reparle de ces affaires de corruption en Ukraine, du limogeage de cette haute responsable juste après ce journal avec notre invité international.
3: Oui, Tetiana Shevchuk de l'ONG ukrainienne Anticorruption Action Center. Elle répondra aux questions d'Arnaud Pontus. Pour l'instant, il est 6h07 à Lomé au Togo. Après la diplomatie française, eh bien, c'est maintenant Reporters sans frontières qui confirme l'arrestation de 2 Français.
5: Deux réalisateurs de la société de production audiovisuelle Tony Comiti. Ils étaient en tournage pour l'émission Les Routes de l'Impossible diffusée sur France 5. Les deux hommes ont été interpellés avec leur fixeur togolais il y a plus de 3 semaines, le 27 juillet, dans le nord, près de la ville de Kara. RSF demande leur libération immédiate, Lisa Fabian.
12: Les Français Gaël Moker et Sébastien Pérez-Pezzani étaient accompagnés par Fred Védomé, un fixeur togolais, lorsqu'ils ont été arrêtés le 27 juillet par la police de Kara. Les deux hommes étaient en train de filmer les activités d'un marché à une vingtaine de kilomètres de la frontière béninoise. D'abord placés en résidence surveillée, ils sont maintenant détenus à Lomé et ont été inculpés ce lundi pour fausses déclarations. RSF dénonce une procédure injustifiée, disproportionnée et appelle à la libération immédiate de ces professionnels de l'information privés de liberté depuis près de 20 jours. Gaël Moker et Sébastien Pérez-Pezzani n'ont fait que leur travail en tournant une série documentaire sans vocation politique, souligne de son côté leur employeur, la société de production Tony Comiti. D'après ce communiqué, les deux réalisateurs étaient munis d'un visa de travail et d'une autorisation de tournage délivrée par le ministère du Tourisme, de la Culture et des Arts. Cependant, la Haute Autorité de Régulation de la Communication du Togo a indiqué ce mercredi qu'elle n'a été saisie d'aucune demande d'accréditation concernant ces deux personnes et qu'elle n'a été informée ni de leur statut professionnel ni de leurs activités de tournage.
5: En Centrafrique, les secours poursuivent leurs opérations de recherche. Après l'effondrement d'une mine d'or artisanale, des dizaines de personnes sont mortes mardi lors de cet éboulement dans cette mine située près de la frontière camerounaise. Ces accidents sont courants en Centrafrique, dans ces lieux souvent exploités illégalement.
3: Les débats se poursuivent eux aussi et ils sont houleux à la COP17 contre la désertification.
5: Quatrième jour de débat à Oulan-Bator en Mongolie, marqué donc par des blocages de la Russie et des États-Unis. On va en reparler dans le prochain journal. Mais il y a quand même aussi des avancées sur certains points. C'est déjà une victoire par rapport à la précédente COP il y a 2 ans en Arabie Saoudite. Personne alors ne s'était mis d'accord sur la manière de lutter contre la sécheresse. La sécheresse dont l'Afrique est le continent le plus touché. Étienne Cholez, les négociateurs espèrent donc obtenir de petites victoires aujourd'hui.
9: C'est l'illustration du temps de la diplomatie. 2 ans après un échec, l'espoir d'un accord est permis à Audrey Nguyen, négociatrice pour la Côte d'Ivoire.
13: C'est une bonne chose. Donc là, nous sommes là, en train d'essayer de pouvoir avoir au moins une décision pour la COP17. C'est pas évident de repartir encore vers nos différents pays avec rien du tout.
9: Une forme de prudence, quand même, chez les négociateurs. Cette avancée, d'après Issa Garba du comité inter-état de lutte contre la sécheresse au Sahel, est due au caractère mondial du phénomène. 40% des terres de la planète sont dégradées.
14: Les lignes sont en train de bouger dans le bon sens. La sécheresse est en train d'être reconnue comme un phénomène contre lequel il faut lutter, il faut une coalition mondiale pour gérer les effets néfastes.
9: Qui sont de plus en plus durs pour les éleveurs, selon Haruna Abarchi, qui représente A2N, une association de pastoralistes au Niger.
15: Il n'y a pas d'eau, il n'y a rien du tout. Donc si bien qu'il y a une mortalité énorme d'animaux. Et nous l'avons malheureusement tous les 2 ans en moyenne.
9: Dans la Corne de l'Afrique, plus de 20 millions d'Africains ont besoin d'une aide alimentaire d'urgence, d'après l'UNICEF, à cause de la sécheresse. Étienne Cholez, Oulan-Bator, RFI.
3: En Chine, Marion, ce scandale avait provoqué une crise immobilière d'ampleur.
5: La faillite du géant Evergrande contraint à la liquidation. La justice chinoise vient de trancher et condamne son fondateur Su Jiayin à la prison à vie. Un verdict lourd pour cet ancien mania de l'immobilier, mais ça ne résout pas pour autant la question des milliards de dollars toujours dus aux créanciers. À Pékin, Cléa Broders.
16: La chute est spectaculaire. Su Jiayin, autrefois deuxième fortune d'Asie, passera le reste de sa vie en prison. Ses biens seront confisqués. Son groupe et sa filiale immobilière devront payer près de 2 milliards d'euros d'amende. Le tribunal de Shenzhen décrit une fraude continue et massive. Entre 2016 et 2021, Evergrande aurait gonflé ses actifs, dissimulé ses dettes et pris le contrôle d'institutions financières grâce à des pots de vin. 56 autres personnes ont été condamnées, dont les deux fils de Su Jiayin. Ce verdict clôt le parcours d'un homme qui incarnait le miracle immobilier chinois. Construire toujours plus en empruntant toujours davantage, jusqu'au défaut de paiement d'Evergrande en 2021 avec plus de 300 milliards de dollars de dettes. Mais condamner les responsables ne règle pas l'addition. Depuis la liquidation du groupe en 2024, seuls 255 millions de dollars d'actifs ont été récupérés face à 45 milliards de créances déclarées. Et l'essentiel des biens se trouve en Chine continentale, hors de portée des créanciers internationaux. Pour eux, la prison à vie de Su Jiayin ne garantit donc pas le remboursement. Cléa Broders, Pékin, RFI.
3: Et puis il est de retour, Marion, dans la ruche hollywoodienne.
5: Oui, Matthew McConaughey n'avait plus tourné depuis des années et il incarne donc un apiculteur au cinéma dans le dernier film d'Andrew Patterson, Oklahoma Honey. Beaucoup de H dans ce titre, j'ai réussi quand même. On parle donc dans ce long métrage Trafic de miel et héritage familial, Elisabeth Le Quéré.
17: Un vieil apiculteur qui joue du banjo sur un parking en pleine nuit, entouré de ses amis musiciens. Voilà la première image du film. La seconde, ce sont des fûts de miel volés, un quart de million de dollars envolés qui lancent toute l'intrigue. Voici donc Amzia King, Matthew McConaughey, lancé sur la piste des malfrats avec l'aide de sa fille adoptive.
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0: est 7h en temps universel, 9h à Paris.
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0: Votre journal international, Arthur Ponchelet, avec à la une ces sanglots qui avaient retenti dans le monde entier.
2: Et ému la communauté internationale. L'armée israélienne ouvre une enquête dans l'affaire In Rajab, cette fillette de 5 ans tuée il y a 2 ans à Gaza par des tirs israéliens. Pas d'enquête en revanche sur la frappe qui a tué 7 humanitaires de l'ONG World Central Kitchen. On est à Jérusalem dans un instant. C'est un type bien, voilà les mots choisis par Donald Trump pour qualifier Kim Jong-un. Le président américain veut rencontrer son homologue nord-coréen pour la 4e fois. Des mots alors que le chef de la diplomatie chinoise est lui en Corée du Sud. Il est responsable de 700 000 morts chaque année. Zoom sur le moustique dans notre dossier. Insecte à l'origine de nombreuses maladies dont le paludisme, on l'entendra malgré l'arrivée d'un vaccin. Le virus continue de circuler sur le continent africain. La une, c'est aussi la Russie et les États-Unis qui bloquent les discussions à la COP17. Et puis un joyau à nouveau accessible, la citadelle de Damas, site archéologique millénaire, a rouvert ses portes en Syrie.
0: De nouveaux noms se sont donc ajoutés hier à la liste des 73 000 Palestiniens tués à Gaza.
2: 10 personnes ont succombé à des frappes israéliennes dans l'enclave, dont une adolescente de 13 ans. L'État hébreu jure avoir visé un rassemblement de terroristes, de nouveaux bombardements donc qui interviennent, alors que l'armée israélienne a rendu hier sa décision sur 5 événements ayant entraîné la mort de civils. Un débouche sur des sanctions disciplinaires, deux autres vont notamment donner lieu à des enquêtes criminelles, dont la l'affaire In Rajab, du nom de cette fillette tuée il y a 2 ans et dont le sort avait ému bien au-delà des frontières de Gaza. Bonjour Frédéric Misselin.
3: Bonjour.
2: En ligne avec nous de Jérusalem, deux autres dossiers, eux, ne feront pas l'objet d'enquêtes, notamment la mort à Gaza de 7 humanitaires de l'ONG World Central Kitchen, dont une ressortissante australienne.
3: Oui, le convoi humanitaire de l'ONG World Central Kitchen avait été touché par une frappe aérienne israélienne en 2024. Le véhicule était identifié, son déplacement avait été coordonné avec l'armée. Les autorités australiennes attendaient donc de l'État hébreu qu'il rende des comptes. L'armée israélienne a annoncé hier l'ouverture d'enquêtes criminelles sur plusieurs morts à Gaza. Celle de la petite fille de 5 ans, In Rajab, avec sa famille. Celle de 15 Palestiniens tués en 2025 à Tal el-Sultan. Mais rien donc sur les 7 membres de l'équipe de World Central Kitchen. L'armée a également décidé de ne pas engager d'action pénale suite au meurtre de 4 travailleurs humanitaires de Médecins Sans Frontières dans 2 cas distincts, 2023 et 2024. Le ministère israélien des Affaires étrangères a fait valoir que l'ouverture des enquêtes pénales démontre qu'Israël est, je cite, une démocratie respectueuse du droit. L'ONG World Central Kitchen réclame, elle, une commission indépendante pour mener les investigations. Elle estime que l'armée israélienne ne peut pas enquêter de manière crédible sur sa propre conduite.
2: Frédéric Misselin en direct de Jérusalem et de son côté, la diplomatie australienne convoque l'ambassadeur israélien à Canberra. La ministre des Affaires étrangères se dit outrée par l'absence d'enquête sur la frappe qui a tué l'une de ses ressortissantes. Le chef de l'armée iranienne met en garde les pays du Golfe. Toute assistance apportée à l'armée américaine sera considérée, dit Téhéran, comme une participation aux opérations militaires de Washington. La diplomatie iranienne, elle, réagit à la dernière menace américaine. Donald Trump a promis hier de terribles mesures économiques. Tout pays qui aiderait la République islamique dans la guerre. Des politiques vouées à l'échec, dit Téhéran. Le président américain exige notamment la fin de la contrebande de pétrole, l'échange de devises et le transfert de liquidités, mais il ne précise pas les sanctions envisagées. Le président américain, qui ne donne pas non plus de détails, mais qui l'assure, il veut rencontrer Kim Jong-un. Cette année, le dirigeant nord-coréen est un type bien, selon lui. Une déclaration qui intervient alors que l'armée américaine a écourté ses exercices militaires avec la Corée du Sud. Ces manœuvres qualifiées de menaces immédiates par Pyongyang, et c'est dans ce contexte que le ministre chinois des Affaires étrangères est donc en Corée du Sud. Bonjour Célio Fioretti.
4: Bonjour.
2: En direct avec nous de Séoul, Célio, la Chine souhaite jouer un rôle dans ce possible rapprochement entre les deux Corées.
4: Effectivement, Pékin est venu plaider la cause de son allié nord-coréen en insistant auprès de Séoul que les États-Unis doivent changer leur position jugée hostile vis-à-vis du régime nord-coréen si Washington souhaite que les communications entre les deux reprennent. La Chine souhaite jouer un rôle dans le rétablissement des relations entre les deux Corées. Une proposition faite alors que le président américain Donald Trump évoque une possible rencontre avec le leader nord-coréen. Une rencontre potentiellement à Shenzhen, en Chine, pour le sommet de l'APEC en novembre, où Donald Trump est invité et espère pouvoir y rencontrer Kim Jong-un. mais il reste pour l'instant peu probable que les deux chefs d'État se rencontrent. Donald Trump a également évoqué cette semaine l'arsenal nucléaire du régime nord-coréen, qu'il estime à 57 têtes nucléaires. Le ministère de la Défense sud-coréen rétorque quant à lui que Pyongyang en posséderait plutôt entre 80 et 120 têtes nucléaires.
2: C'est Lio Fioretti en ligne avec nous de Séoul. Il était l'un des manias de l'immobilier en Chine. Il va passer le reste de sa vie en prison. Le fondateur d'Evergrande, condamné à la perpétuité par la justice chinoise. Il est reconnu coupable de fraude dans l'un des scandales financiers les plus retentissants de l'histoire du pays. Un scandale qui avait plongé le secteur de l'immobilier dans une grave crise. Des pluies torrentielles, une mine qui s'effondre et un très lourd bilan. Les recherches se poursuivent à Zamboy, à la frontière entre le Cameroun et la Centrafrique, pour tenter de retrouver des survivants. Plusieurs dizaines de corps ont déjà été sortis de la boue dans cette mine d'or artisanale, frappée par un glissement de terrain mardi après-midi.
0: Des cas autochtones de chikungunya détectés en France hexagonale.
2: Au moins 4 personnes infectées aussi par la dengue dans le Tarn, l'Hérault et la Dordogne. La Macédoine du Nord face elle a plusieurs décès liés à la maladie du Nil occidental. Dans tous les cas, c'est un petit insecte qui en est responsable. Le moustique, c'est même l'animal le plus meurtrier au monde, responsable chaque année de plus de 700 000 morts. Et c'est notre dossier ce matin. Bonjour Diaroga Aziz Baldé.
5: Bonjour.
2: On va se pencher avec vous sur le paludisme, autre maladie transmise par le moustique. L'Afrique est en première ligne, mais depuis 5 ans, l'Organisation mondiale de la santé recommande un vaccin contre la maladie. Est-ce qu'il a été efficace? Quel bilan peut-on tirer de son déploiement sur le continent?
5: Oui, le vaccin RTS-S a marqué un tournant dans la lutte contre le paludisme. Il est désormais intégré au programme de vaccination des enfants dans 25 pays africains. La combinaison des traitements antipaludiques et du vaccin a évité près d'un million de décès en 2024, selon l'Organisation mondiale de la santé. Et l'essentiel de cet impact concerne l'Afrique, vous l'avez dit, qui concentre toujours plus de 90% des décès dus au paludisme.
2: Et des études ont d'ailleurs déjà permis de certifier ces progrès.
5: Oui, notamment celles menées au Ghana, au Kenya et au Malawi, publié dans The Lancet. Pendant près de 4 ans, les scientifiques ont évalué l'impact du RTS-S sur la mortalité des enfants de moins de 5 ans. Résultat, dans les zones étudiées, l'introduction du vaccin a permis d'éviter le décès d'un enfant sur 8. Autre avancée majeure, en avril dernier, l'OMS a préqualifié le premier traitement antipaludique conçu spécifiquement pour les nourrissons, un cap important pour les 30 millions de naissances annuelles dans les zones d'endémie en Afrique.
2: Et est-ce qu'on peut dire pour autant, Diaroga, que le paludisme a fortement reculé sur le continent?
5: Pas totalement. En dépit des progrès, le paludisme reste l'une des principales préoccupations de santé publique en Afrique. Seuls 4 pays du continent font partie des 47 États déclarés exempts de la maladie, l'Égypte, le Cap-Vert, l'Algérie et l'île Maurice. L'amélioration est réelle, mais reste très inégale et fragile selon les pays.
2: Et parmi les nouveaux défis, il y a notamment l'arrivée d'un nouveau moustique dans les zones urbaines.
5: Anopheles stephensi, c'est son nom. Cette espèce qui résiste aux antipaludiens et originaire d'Asie du Sud a été détectée pour la première fois à Djibouti en 2012. Depuis, elle s'est implantée dans plusieurs pays africains. Si jusqu'ici, les zones rurales étaient les plus touchées, notamment pendant la saison des pluies, avec Anopheles stephensi, la répartition géographique et saisonnière du paludisme change. Géographique parce que ce moustique prospère en milieu urbain, notamment dans la Corne de l'Afrique, et de manière sporadique en Afrique de l'Ouest. Saisonnière ensuite parce que ce moustique est moins sensible à la chaleur, ce qui menace plus de 120 millions de citadins africains selon Dr Tristan Denis du Liverpool School of Tropical Medicine.
2: Diaroga Aziz Baldé pour notre dossier, à retrouver aussi sur notre site rfi.fr.
0: À 7h09 en temps universel, après seulement 4 jours, eh bien, les débats s'enlisent déjà à la COP17 en Mongolie.
2: Un sommet dédié à la désertification, la dégradation des sols, phénomène accentué par le changement climatique et qui touche déjà 40% de la surface de notre planète. L'urgence est là, elle est connue, documentée, mais les discussions pour l'enrayer sont donc paralysées, Igor Strauss.
6: C'est du jamais vu dans l'histoire des COP, des négociations bloquées dès la présentation de l'ordre du jour par les États-Unis et la Russie. Jean-Daniel Cesaro, géographe au CIRAD.
7: Les États-Unis bloquent sur 3 sujets. L'égalité homme-femme. Ensuite, il y avait la question de la participation des communautés locales et des peuples autochtones. Donc comment améliorer leur représentation à la fois dans la convention mais aussi dans les financements internationaux. Et après, le troisième sujet, c'est la synergie climat-biodiversité désertification, où en fait, ils cherchent à gagner en efficacité et qu'on mette plus d'argent sur le terrain.
6: Déblocage sans grande surprise de la part d'un pays qui a quitté les négociations sur le climat depuis le retour de Donald Trump à la Maison-Blanche et qui n'a jamais participé à la COP biodiversité. Mais les États-Unis ne sont pas le seul pays à entraver les négociations. La Russie, de son côté, a bloqué l'élaboration de la feuille de route pour l'après 2030 en raison de la présence d'Ukrainiens dans un comité scientifique de la Convention. Des positions aux lourdes conséquences, Jean-Daniel Cesaro.
7: Ça avance pas du tout, c'est impossible de négocier, donc il n'y aura pas de décision sur ces quatre questions.
6: Alors faut-il négocier sans ces deux grands pays ou tenter de les faire évoluer? Les prochains jours vont être animés en Mongolie lors de cette COP sur la désertification.
2: La désertification accentuée, vous le savez, par le changement climatique d'origine humaine. Le bouleversement du climat a aussi causé des vagues de chaleur extrêmes cet été. En France, la sécheresse en cours est la deuxième plus longue jamais enregistrée dans l'histoire. Des températures élevées qui provoquent une surmortalité, déjà 7300 morts de plus qu'en normal selon Santé publique France. Un bilan qui devrait encore s'alourdir quand des drones empêchent des hélicoptères de la sécurité civile de se poser. Ça se passe à l'hôpital Haute-Pierre de Strasbourg depuis 3 semaines. Les pilotes ne peuvent plus atterrir sur le toit de l'établissement par crainte de collision avec des drones. Ces appareils qui livrent illégalement de la drogue ou des téléphones portables à des détenus de la prison d'arrêt de l'Elso juste à côté de l'hôpital. Cela a des conséquences très sérieuses pour les patients. Laurence Théo, un délai de 30 à 40 minutes pour le transport en urgence des malades, puisque les hélicoptères sont déroutés vers un autre héliport à plusieurs kilomètres de là.
8: Ce retard dans l'acheminement fait peser un risque vital sur les patients, avertit le professeur Julien Potcher, chef du service anesthésie-réanimation de l'hôpital de Strasbourg.
9: Le délai de transport est allongé de 30 à 40 minutes, ce qui peut poser de réels problèmes, notamment en cas de situation hémorragique.
8: Justine Gerbeau, porte-parole de la direction de l'administration pénitentiaire, revient sur les limites du dispositif anti-drone de la maison d'arrêt de Strasbourg.
10: Se trouve que les drones, pour accéder à l'établissement pénitentiaire, passent par l'hôpital et possiblement l'espace aérien de l'hôpital. Notre dispositif anti-drone n'a vocation qu'à sécuriser l'établissement et donc ne peut pas rejaillir sur la sécurité, si j'ose dire, de l'établissement hospitalier.
8: Toutefois, Justine Gerbeau précise que l'administration pénitentiaire prend très au sérieux la situation que rencontre l'hôpital de Strasbourg.
10: Donc on travaille en étroite collaboration avec les forces de sécurité intérieure pour faciliter la localisation et l'interpellation des télépilotes. Et on travaille également en lien avec l'hôpital pour les accompagner dans le déploiement éventuel de leur propre dispositif de sécurité anti-drone.
8: Comme partout en France, les détenus de Strasbourg se font livrer drogue et téléphone portable de nuit par drone.
2: Laurence Théo, et puis du haut de ses arches, ses tours, ses murs d'enceinte, un millénaire d'histoire nous contemple. La fin de ce journal en Syrie, dans la citadelle de Damas, l'un des plus impressionnants vestiges de la capitale syrienne, construit il y a 1000 ans lors des croisades. Le site, inscrit au patrimoine mondial de l'UNESCO, accueille à nouveau du public et surtout 23 pièces majeures de l'histoire du pays. Elles étaient entreposées depuis 15 ans à l'Institut du monde arabe à Paris, avant donc de faire leur retour ces dernières semaines dans la citadelle. Reportage Mohamed Erami.
11: Des centaines de Damasènes patientent sous les arches de pierre de la citadelle. Cette forteresse, joyeux de l'architecture remontant à l'époque des croisades, a été longtemps fermée au public. Maintenant, la citadelle revit. À l'intérieur, la foule se presse, ravie de retrouver les trésors antiques qu'elle abrite.
12: C'est incroyable de pouvoir entrer ici. C'est notre histoire qu'on retrouve. Avant la chute du régime, on ne pouvait voir la citadelle que de l'extérieur. On a l'impression de redécouvrir notre patrimoine.
11: Ces pièces uniques, mises à jour dans les cités de Mari et de Palmyre, ont donc retrouvé leur place à Damas après un long séjour en France, un retour qui suscite l'engouement du public mais aussi celui des professionnels. Brahim Komtar, directeur de la conservation de la citadelle de Damas.
13: C'est un événement majeur. Ces objets ont été éloignés pendant près de 14 ans. Mais avec la normalisation des relations, nous avons enfin pu les récupérer et les abriter ici, dans ce lieu historique.
11: Cette exposition à vocation culturelle est aussi un baume pour la mémoire d'un pays meurtri, une façon parmi d'autres de panser les plaies de la guerre en rendant aux Syriens leur héritage. Mohamed Erami, Damas, RFI.
2: Il est 10h15 à Damas, 7h15 temps universel.
0: Merci beaucoup Arthur Ponchelet.
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Bienvenue aux nostalgiques des années 60, 70 et 80, et même plus. Si affinité, on se retrouve comme tous les deuxièmes et quatrièmes dimanches pour une heure de musique des années passées. Et on commence avec Steppenwolf.

to be wild, né pour être sauvage. C'était Steppenwolf, le loup des steppes, un groupe de hard rock canadien composé en 1968 par un certain Mars Bonfire. Cette chanson va rapidement toucher à la célébrité grâce à la bande-son du film culte Easy Rider. Easy Rider, c'est ce film réalisé par Dennis Hopper qui décrit la chevauchée de deux motards à travers les États-Unis et dans lequel on retrouve Dennis Hopper lui-même, accompagné par Peter Fonda, le fils d'Henry, ainsi qu'un certain Jack Nicholson.

Gun, Take My Breath Away, la chanson principale du film Top Gun, réalisé par Tony Scott et sorti en 1986. Paroles et musiques sont de Giorgio Moroder, dont je vous ai parlé à plusieurs reprises, et Tom Whitlock. C'est ce film dans lequel on retrouve Tom Cruise en pilote d'avion de chasse. Quant au groupe Berlin, contrairement à ce que son nom évoque, il venait tout simplement de Los Angeles en Californie. « Take my breath away, mot à mot, coupe-moi la respiration, c'est-à-dire en fait, étonne-moi. » À noter que les membres de Berlin devaient se séparer l'année suivante.

Kentucky, vous avez reconnu John Lennon accompagné de son nouveau groupe, le Plastic Ono Band, en 1969. Il s'agissait du second simple de Lennon après la séparation d'avec les Beatles. Et ce titre, Kentucky, mot à mot, la dinde froide, a en fait une signification plus ésotérique puisqu'elle évoque le brusque sevrage d'une drogue. En l'occurrence, il s'agissait de l'héroïne, celle qui était utilisée par le couple Lennon-Yoko Ono. Et à propos de Lennon, on a appris qu'une brasserie de Banalec, dans le Finistère, avait eu l'idée géniale de commercialiser une bière au gingembre et au citron sous le nom de John Lemon. Petit jeu de mots et plaisanterie insignifiante, sauf que les propriétaires ont dû rapidement mettre un terme à cette activité après avoir reçu une mise en demeure par les avocats de Yoko Ono, qui veille jalousement sur les intérêts de son défunt mari et des siens par la même occasion. Décidément, Yoko n'est pas comme le bon vin, elle ne s'améliore pas en vieillissant. Yeah.

Ah, ça faisait longtemps que je voulais vous passer une chanson de Jean-Michel Caradec, ce chanteur à la fois auteur et compositeur, né à Morlaix et précocement décédé dans un accident de la route lors d'une tournée en 1981 à l'âge de 34 ans. Je trouve qu'il émanait de ses compositions une fraîcheur et une poésie tout à fait singulières. Vous venez d'entendre « Ma Bretagne quand elle pleut », titre qui ne peut que séduire l'ami Yves Averti, qui lui a d'ailleurs rendu hommage dans une émission spéciale qui a été diffusée le samedi 6 juin à l'occasion du 45e anniversaire de sa disparition. Mais si vous l'avez manqué, il n'est peut-être pas trop tard car elle est encore sur le site de la station www.alternantefm.net.

0: Et oui, encore une chanson des années 70 remise au goût du jour grâce à une pub teuf-teuf vue récemment à la télé. Je veux parler de Always on My Mind, une chanson qui a été reprise par un nombre impressionnant d'artistes au fil des décennies qui ont suivi. On a compté pas moins de 300 versions. Mais il faut savoir que ce titre a vu le jour en 1972, composé par trois États-Unis, Johnny Christopher, Mark James et Wayne Thompson. Elle avait été originellement proposée à Elvis Presley, qui l'avait refusée. C'est alors Brenda Lee, vous savez, celle qu'on avait appelée la petite demoiselle Dynamite, Little Miss Dynamite, dont je vous ai conté la carrière au début de cette saison radiophonique. Et elle ne devait pas s'en tirer si mal, puisqu'elle devait se retrouver à la 45e place du classement des chansons country, en 1972, on écoute Brenda Lee.
1: 1972.

0: Et alors, tenez-vous bien, Elvis, notre pionnier du rock, devait soudain changer d'avis et décider de l'interpréter à son tour. Et bien entendu, avec sa renommée, c'est lui qui la fera connaître dans le monde entier. Il devait même se classer 16e au classement Hot Country Singles du magazine Billboard en novembre 1972. On l'écoute.
1: Attention, pionnier du rock.

0: Allez, je ne résiste pas à vous passer une dernière version de cette chanson. C'est la dernière, c'est promis. Celle des Pet Shop Boys. Ce duo britannique formé en 1981, originaire de Chelsea, quartier situé à l'ouest de Londres. Leur version dans le style dance pop qui les a popularisés devait sortir en 1987 et demeurer à la première place des classements britanniques durant 4 semaines. Voici les Pet Shop Boys.
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0: Extrait de l'album Le Premier Bonheur du Jour en 1963, un titre plein d'incertitudes, bien à l'image de Françoise Hardy.
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Je vous ai raconté précédemment comment les Beatles, durant l'été 1967, ont entrepris, principalement sous la férule de Paul, d'élaborer un show télévisé dans lequel ils se mettront en scène au cours d'un voyage quelque peu onirique avec quelques nouvelles chansons. Ce sera le Magical Mystery Tour. Je vous ai déjà fait entendre la chanson générique de ce show, Magical Mystery Tour. Venons-en maintenant à la seconde, intitulée « The Fool on the Hill ». Le terme « fool » prend ici un sens un peu différent de celui communément admis, l'idiot, l'imbécile. Là, on peut s'interroger, cet idiot ne serait-il pas tout simplement un sage? Lui qui, juché sur sa colline, observe le monde s'agiter autour de lui. Voici comment s'est élaborée cette chanson. Durant une journée de travail chez lui, alors qu'il planche avec John sur With a Little Help from My Friend, qu'on a déjà entendu dans cette séquence Beatles, McCartney chante en s'accompagnant sur sa guitare une chanson très lente au sujet d'un homme assis sur une colline. John, devant la fenêtre, semble absent. Paul l'interprète plusieurs fois, fredonnant les passages où il n'a pas encore trouvé les paroles. John lui fait remarquer qu'il ferait mieux d'écrire le peu qu'il a trouvé avant de l'avoir oublié. « Je ne l'oublierai pas », lui répond Paul. Ce même jour, le groupe décide de recommencer « Your Mother Should Know ».« Your Mother Should Know », c'est une chanson qui figurera également dans le Magical Mystery Tour. Certains passages de la première prise ne lui convenant pas. Les principales séances de « The Fool on the Hill » sont enregistrées le 25 septembre 1967. Paul chante et s'accompagne au piano, George et John sont à l'harmonica, Ringo aux fingercymbals, Paul double sa voix et joue de la flûte. Enfin, George est en accompagnement sur guitare acoustique.

0: c'est ma vie, chanson de Salvatore Adamo, sortie en 1975. Les paroles me plaisent assez, c'est ma vie, je n'y peux rien, c'est elle qui m'a choisi. C'est pas faux, vous trouvez pas? En tout cas, cette affirmation, It's my life, se retrouve dans pas mal de chansons. Mais rassurez-vous, je ne vais pas vous passer plusieurs versions de la même chanson, comme je le fais souvent, par exemple pour Always on my mind en début d'émission. Non, là, il s'agit en fait de chansons qui portent le même titre, mais n'ont rien à voir entre elles. Tiens, It's My Life, par les Animals, le fameux groupe d'Eric Burdon, en 1965.
1: 1965.

Ou encore le It's My Life de John Bon Jovi, sorti en 2000. Oui, je sais, alors c'est pas un titre des années 60, 70 ou 80, mais c'est juste pour servir d'exemple, parce que lui aussi, c'est sa vie.

Sam Cooke en 1961 avec Cupid. Attention, ce titre n'a rien à voir avec la cupidité, mais il se réfère plutôt au dieu Cupidon, le dieu de l'amour, vous savez, souvent représenté sous la forme d'un chérubin avec des petites fléchettes. Sam Cooke, quant à lui, demeure un des plus grands chanteurs américains de soul music des années 50 et 60.

0: Eh oui, notre heure s'est très vite écoulée. Encore une fois, il ne me reste plus qu'à vous donner rendez-vous dans 2 semaines. Rendez-vous donc le 4e dimanche de juin, c'est-à-dire le 28 juin à 15h30, comme d'habitude, pour la dernière de la saison. Eh oui, la dernière. 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Je me retire bien vite sur la pointe des pieds. Je vous dis bye.
1: Bye bye. Bye bye.

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1: Bonjour et bienvenue, 10h TU midi ici à Paris, le journal sur RFI.
2: Gilles Moreau.
1: Dans l'actualité des tirs de missiles nord-coréens, la Corée du Sud annonce que son voisin a tiré une dizaine de missiles balistiques de courte portée. Pendant ce temps, Donald Trump ne tarit pas d'éloges sur son homologue Kim Jong-un et annonce qu'il le rencontrera bientôt. En Israël, les suites de la mort de la jeune Ida Rajab, affaire qui a beaucoup ému et même donné lieu à un film, l'armée israélienne ouvre une enquête criminelle. Dans ce journal aussi, la visite à Rome du président libanais pour évoquer l'avenir de la FINUL, la force internationale de l'ONU déployée au Liban Sud, dont le mandat expire bientôt. En France, les services d'urgence perturbés à Strasbourg, en cause des vols de drones servant aux détenus d'une maison d'arrêt. Ces engins sont des dangers pour les hélicoptères des hôpitaux. À suivre en fin de journal, le reportage de Laurence Théo. La Corée du Nord fait parler d'elle dans l'actualité pour plusieurs raisons. D'abord, son voisin sud-coréen annonce qu'elle vient de procéder au tir d'une dizaine de missiles balistiques de courte portée. Actuellement, la Corée du Sud effectue des manœuvres militaires conjointes avec l'armée américaine, des exercices que Donald Trump a décidé d'écourter au nom de ses bonnes relations avec le leader nord-coréen Kim Jong-un. Il a révélé qu'il le rencontrerait d'ici à la fin de l'année. Lubna Anaki.
3: C'est un type bien, je m'entends bien avec lui, a lancé Donald.

0: Trump en réponse à une journaliste qui l'interrogeait sur sa relation avec Kim Jong-un. Le président américain a ensuite expliqué qu'il allait rencontrer son homologue nord-coréen cette année, sans donner plus de précisions. Des déclarations qui interviennent alors que le républicain a ordonné lundi la réduction des exercices militaires conjoints avec la Corée du Sud. Ces manœuvres ont longtemps provoqué la colère de Kim Jong-un, qui y voit une provocation. Dès son retour à la Maison-Blanche, Donald Trump avait fait part de son envie de renouer contact avec le leader nord-coréen, pour qui il ne cache pas une certaine admiration. Si cette nouvelle rencontre entre les deux hommes est confirmée, elle pourrait avoir lieu en novembre, en marge du sommet de l'APEC prévu en Chine, mais difficile de savoir quelle issue elle pourrait avoir, puisque les trois rencontres précédentes n'ont pas donné grand-chose. La dernière fois que Donald Trump et Kim Jong-un se sont vus, c'était durant le premier mandat du républicain. Depuis, Pyongyang a accéléré sa production d'armes nucléaires, une accélération que Donald Trump a mis hier sur le dos d'autres présidents américains. Loubna Naki, New York, RFI.
1: Donald Trump a aussi estimé que la Corée du Nord était dotée de 57 armes nucléaires et que cela n'aurait jamais dû arriver. Le président libanais Joseph Aoun est en visite officielle à Rome aujourd'hui. Le programme comprend des entretiens avec son homologue italien, la présidente du Conseil, Giorgia Meloni, et avec le pape, Léon XIV. Il sera notamment question des négociations en cours avec Israël, mais aussi de l'avenir de la FINUL, la force internationale de l'ONU déployée au Liban Sud, dont le mandat expire à la fin de l'année. Un départ des 7500 casques bleus créerait un vide sécuritaire permettant à l'armée israélienne de consolider son occupation au-delà des 700 km² qu'elle contrôle déjà dans le sud du Liban. Jour après jour, ou presque, de nouvelles victimes s'ajoutent sur la liste des 73 000 Palestiniens tués à Gaza. Hier, 10 personnes ont succombé à des frappes israéliennes, dont une adolescente de 13 ans. L'État hébreu jure avoir visé un rassemblement de terroristes. L'armée israélienne a dans le même temps rendu sa décision sur 5 événements ayant entraîné des morts civiles. Un débouche sur des sanctions disciplinaires. Deux autres vont donner lieu à des enquêtes criminelles. L'armée de l'État hébreu va notamment rouvrir le dossier Rajab, du nom de cette fillette palestinienne de 6 ans, tuée ainsi que d'autres membres de sa famille par des tirs israéliens. C'était en janvier 2024. Nicolas Falaise.
2: 29 janvier 2024, 7 membres d'une même famille palestinienne tentent d'échapper à l'avancée de blindés israéliens dans la ville de Gaza. Leur voiture est criblée de balles. Seule survivante, Hin Rajab, une fillette qui passera 3 heures au téléphone avec les secouristes avant de périr à son tour sous les tirs israéliens. Deux ambulanciers arrivés sur place sont également tués. Les mots et les sanglots de l'enfant ont été enregistrés par les services de secours. Leur diffusion suscite à l'époque une forte indignation et ils résonnent encore aujourd'hui dans le film La voix de Hin Rajab qui raconte le calvaire de la fillette. 2 ans et demi plus tard, l'armée israélienne décide donc d'ouvrir une enquête criminelle sur cet événement. Une autre investigation se penchera sur la mort de 15 Palestiniens de Gaza en mars 2025, parmi lesquels des employés de l'ONU et des personnels médicaux. Pas d'enquête, en revanche, concernant 3 dossiers, des tirs israéliens ayant coûté la vie à 7 employés de l'organisation humanitaire World Central Kitchen et à 4 employés de Médecins Sans Frontières.
1: Et pour rappel, le Premier ministre israélien Benjamin Netanyahou et son ancien ministre de la Défense Yoav Gallant font l'objet de mandats d'arrêt de la Cour pénale internationale. Tous deux sont poursuivis pour crimes de guerre et crimes contre l'humanité dans la bande de Gaza. Enfin, de son côté, la CIJ, la Cour internationale de justice, étudie toujours la plainte déposée contre Israël pour génocide dans l'enclave palestinienne. Oulan-Bator, la capitale de la Mongolie, accueille actuellement une conférence mondiale contre la désertification sous l'égide de l'ONU. Objectif affiché, lutter contre la dégradation des terres qui affecte déjà 40% de la superficie terrestre et aussi combattre les sécheresses qui sévissent sur tous les continents. Cet été 2026 est marqué par des événements climatiques extrêmes qui nous rappellent l'urgence d'agir. Mais sur place, en Mongolie, de nouvelles tensions et divisions apparaissent déjà. Igor Strauss.
3: C'est du jamais vu dans l'histoire des COP, des négociations bloquées dès la présentation de l'ordre du jour par les États-Unis et la Russie. Jean-Daniel Cesaro, géographe au CIRAD.
4: Les États-Unis bloquent sur 3 sujets. L'égalité homme-femme. Ensuite, il y avait la question de la participation des communautés locales et des peuples autochtones. Donc comment améliorer leur représentation à la fois dans la convention mais aussi dans les financements internationaux. Et après, le 3e sujet, c'est la synergie climat-biodiversité-désertification, où en fait, ils cherchent à gagner en efficacité et qu'on mette plus d'argent sur le terrain.
3: Déblocage sans grande surprise de la part d'un pays qui a quitté les négociations sur le climat depuis le retour de Donald Trump à la Maison-Blanche et qui n'a jamais participé à la COP biodiversité. Mais les États-Unis ne sont pas le seul pays à entraver les négociations. La Russie, de son côté, a bloqué l'élaboration de la feuille de route pour l'après 2030 en raison de la présence d'Ukrainiens dans un comité scientifique de la Convention. Des positions aux lourdes conséquences, Jean-Daniel Cesaro.
4: Ça n'avance pas du tout, c'est impossible de négocier, donc il n'y aura pas de décision sur ces quatre questions.
3: Alors faut-il négocier sans ces deux grands pays ou tenter de les faire évoluer? Les prochains jours vont être animés en Mongolie lors de cette COP sur la désertification.
1: Igor Strauss du service environnement. Une série d'explosions cette nuit à Kiev, la capitale ukrainienne, de nouveau visée par des tirs de missiles russes. Au moins 12 morts à Kiev et sa région. Le maire a décrété une journée de deuil qui sera observée demain, tandis que le président Volodymyr Zelensky est lui de plus en plus fragilisé. La directrice adjointe de son cabinet a été limogée, mise en cause dans un réseau de blanchiment d'argent par les agences ukrainiennes de lutte anticorruption, affaire qui s'ajoute à d'autres scandales de corruption au plus haut niveau à Kiev. En France, les services d'urgence perturbés à Strasbourg, en cause des vols de drones servant aux détenus d'une maison d'arrêt. Ces engins sont des dangers pour les hélicoptères des hôpitaux. Hélicoptères qui doivent se rendre dans un autre hôpital, d'où un délai de 30 à 40 minutes de plus pour les transports en urgence des malades et des blessés. Laurence Théo.
5: Ce retard dans l'acheminement fait peser un risque vital sur les patients, avertit le professeur Julien Potcher, chef du service anesthésie-réanimation de l'hôpital de Strasbourg.
6: Le délai de transport est allongé de 30 à 40 minutes, ce qui peut poser de réels problèmes, notamment en cas de situation hémorragique.
5: Justine Gerbeau, porte-parole de la direction de l'administration pénitentiaire, revient sur les limites du dispositif anti-drone de la maison d'arrêt de Strasbourg.
7: Se trouve que les drones, pour accéder à l'établissement pénitentiaire, passent par l'hôpital et possiblement l'espace aérien de l'hôpital. Notre dispositif anti-drone n'a vocation qu'à sécuriser l'établissement et donc ne peut pas rejaillir sur la sécurité, si j'ose dire, de l'établissement hospitalier.
5: Toutefois, Justine Gerbeau précise que l'administration pénitentiaire prend très au sérieux la situation que rencontre l'hôpital de Strasbourg.
7: Donc on travaille en étroite collaboration avec les forces de sécurité intérieure pour faciliter la localisation et l'interpellation des télépilotes. Et on travaille également en lien avec l'hôpital pour les accompagner dans le déploiement éventuel de leur propre dispositif de sécurité anti-drone.
5: Comme partout en France, les détenus de Strasbourg se font livrer drogue et téléphone portable de nuit par drone.
1: Reportage signé Laurence Théo. Enfin en tennis, actuellement le tournoi Masters 1000 de Cincinnati, le dernier grand tournoi de préparation à l'US Open qui commencera à la fin du mois. Le français Arthur Fils est en quart de finale après avoir facilement écarté en huitième l'Australien Demi-Nord, huitième joueur mondial. Le score 6-3, 6-4. Arthur Fils, 21e joueur mondial, pourrait aller encore plus loin. Son adversaire en quart est le Brésilien Thiago Tirante, 50e au classement ATP. L'information revient dans une vingtaine de minutes déjà avec RFI Midi présenté par Paul Lancin-Spinelli. Très bonne journée à tous.

Salut, bienvenue dans Tambourine Man, comme tous les vendredis de chaque mois, de 19h30 à 20h30. Ronald et Olivier vous accompagnent en direct sur Alternante FM. On va aujourd'hui vous parler du Transmusical Festival qui va se dérouler à Rennes, évidemment, du 4 au 7 décembre. On écoutera de la New Wave française, du rock allemand et un groupe de rock anglais, entre autres. Ça sera la deuxième partie. Pour la première partie, une programmation musicale avec Boris Vian, Garbage, Blur, Wet Leg, The Yard Quartet et bien d'autres. Mais pour commencer, un hommage à Éric Marchand qui vient de nous quitter il y a peu. Éric Marchand, c'est parti.

Merci.

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Éric Marchand et Rodolphe Burger avec le morceau Westland. Le 30 octobre, donc, nous quittait Éric Marchand à l'âge de 70 ans, chanteur de langue bretonne et aussi clarinettiste. Il a fait divers duos et il a chanté avec beaucoup de formations, dont celui-là, dont le morceau qu'on vient d'écouter avec Rodolphe Burger. Avec un premier album en 2004 et il a aussi fait un deuxième en 2021, donc avec Rodolphe Burger. Voilà pour donc Éric Marchand, mon téléphone qui sonne. On poursuit avec un autre breton qui s'appelle Boris Viande, avec un album qui s'appelle Dispo pour vos mariages. Je vous présente aujourd'hui un album assez original entre musique post-traditionnelle et techno-romantique. Bah, c'est ce qui est écrit dans la bio. C'est écrit et réalisé par l'artiste multi-instrumentiste Boris Viande, donc originaire de Bretagne, passé par Nantes puis Paris. Voilà, donc Boris Viande.

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Vous écoutez Alternant FM et on s'en va en 1994 avec un album de Blur, Park Life, et on écoute le morceau Park Life, tout simplement.

58 Second Song, extrait de l'album Love Chant. Oui, chant, c'est écrit C-H-A-N-T, c'est un groupe américain. The Lemonheads est un groupe de rock alternatif américain, donc originaire de Boston, dans le Massachusetts. Son meneur et seul membre permanent est le guitariste chanteur Evan Dando. Et donc c'est du rock alternatif qui est plutôt sympathique, du rock américain. On reste aux États-Unis avec The Hard Quartet. C'est un groupe qui est formé de plusieurs musiciens connus, dont Steven Malkmus, qui est le membre permanent de Pavement, donc un guitariste chanteur, Steven Malkmus, The Hard Quartet. On écoute le morceau How Hometown Boy.

Tambourine Man sur Alternante. Avant de vous parler de la programmation des trans musicales, je vous propose un truc plutôt vieux de 74, Rory Gallagher Irish Tour. Voilà, un morceau live donc, un morceau vintage si on peut dire comme ça. Le morceau s'appelle Tattooed Lady.

La vieillerie du mois avec Rory Gallagher, sans doute un des guitaristes, un des meilleurs guitaristes du monde, ça c'est sûr. On passe au transmusical. Je vous ai sélectionné quatre morceaux, quatre groupes qui vont se succéder donc au transmusical. Je vous rappelle que le festival dure 4 jours et qu'il y a des groupes de toutes les nationalités, toutes les régions du monde et toutes sortes de musiques de l'Afrique et à l'Amérique en passant par l'Europe et l'Asie, etc. Voilà. Premier groupe, c'est un groupe français qui m'a interpellé. Il s'appelle Martin Dupont. Martin Dupont. C'est la New Wave. On écoute le morceau Inside Out.

Le deuxième groupe des trans, avec un nom imprononçable, c'est un groupe allemand, Grenzgontrol, je prononcerai mal mais c'est pas grave, le morceau Revolution.

Drinks Control, groupe allemand, c'est quand même assez post-rock. La suite, c'est avec un groupe, un trio de femmes qui vient de Lyon. Ça s'appelle It Girls et le morceau Canine.

It Girls, un groupe très original sur scène entre New Wave et B-52s, vous savez, le groupe dans les années 80, le groupe américain. Un groupe de Vendée maintenant, ça s'appelle Bonne Nuit tout simplement, et La Vie est Belle, c'est sur Alternante. La vie...

Vincent Bloyette, c'est un bluesman breton. Il fait plutôt du blues rock. Il se produit en solo. Il a enregistré un EP l'année dernière, Stop On You Groove, titre que l'on vient d'écouter. Donc c'est un EP et le premier morceau s'appelle donc Stop On The Groove. On passe à du rock américain, une jeune chanteuse de rock américain, elle est très sexy, elle chante bien, elle joue bien de la guitare, donc voilà, elle a tout pour elle. Et on écoute le morceau qui s'appelle Divina Michael.

Excellent groupe de rock français, très énergique, Bob's Not Dead. C'est extrait d'un album live en 2025. Voilà, je vous conseille ça, Bob's Not Dead. Il faut aller voir sur scène. J'irai le voir, tiens, si j'ai l'occasion. Tac. Eh bien, on s'en va, on se quitte avec un autre morceau de la programmation des Transmusicales. C'est un morceau. C'est un groupe du Québec. Ça s'appelle Angine de Poitrine et le morceau s'appelle Sherpa. On se retrouve tout à l'heure.

Bon bah ça va être la fin de l'émission, il est déjà 20h29, donc voilà. C'était donc un des groupes de la programmation des trans musicales. On se quitte, on se retrouve le mois prochain, 19h30, 20h30 comme d'habitude. Ciao, à bientôt et restez à l'écoute de Tambourine Man.

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1: Vous écoutez Radio France Internationale, 14h à Paris, midi, temps universel. Et RFI Midi continue avec le grand journal de la mi-journée. Bonjour Florence Tomaso.
2: Bonjour Paul, bonjour à tous. Au sommaire de ce journal, ce bilan lourd en Ukraine. Les frappes de la nuit sur Kiev ont fait au moins 16 morts et une quarantaine de blessés. Un bilan qui n'a cessé d'évoluer depuis ce matin. Nous irons sur l'un des sites visés à Kiev dès le début de ce journal. La Corée du Nord a tiré une série de missiles balistiques, une dizaine au total selon Séoul. Des tirs qui interviennent alors que la Corée du Sud et les États-Unis ont réduit la durée de leurs exercices militaires conjoints à la demande de Donald Trump. La Corée et les États-Unis qui divergent sur le nombre de têtes nucléaires détenues par Pyongyang. Israël a annoncé sa volonté d'enquêter sur les meurtres de plusieurs Gazaouis tués durant la guerre, notamment la petite Ine Rajab tuée avec sa famille. Mais d'autres attaques très médiatisées ne feront pas l'objet d'enquête. Pourquoi ? Élément de réponse avec notre correspondante Frédéric Misselin. La politique en France avec le début des journées d'été des écologistes à Grenoble, une rentrée politique que Marie Lecoq suit pour RFI. Nous la retrouverons en direct dans un instant. Enfin, c'est un appel qui a été entendu, la Ligue pour la protection des oiseaux a obtenu le report de la chasse aux oiseaux d'eau en raison de la sécheresse. Nous verrons quelles mesures d'urgence les défenseurs de l'environnement réclament. Une nuit d'horreur en Ukraine. La Russie a de nouveau frappé la nuit dernière la capitale ukrainienne. L'armée russe a lancé une attaque de missiles balistiques sur Kiev. Au moins 16 personnes ont été tuées. Une quarantaine d'autres sont blessées selon le dernier bilan. Plus de 40 missiles de croisière, plus de 160 drones ont visé la capitale. Selon le président Volodymyr Zelensky, Moscou est, je cite, en train d'investir dans des missiles balistiques et dans l'escalade. Et le monde ne réagit pas toujours de manière adéquate à ces attaques. Fin de citation. On prend tout de suite la direction de Kiev, où se trouve notre correspondante RFI, Emmanuel Chaz. Bonjour, vous vous trouvez sur l'un des sites attaqués.
3: Tout à fait, oui, je me trouve à Solomianski, un quartier résidentiel qui a été durement frappé la nuit dernière. En plus du coût humain que vous évoquez, il y a des dégâts matériels pour les civils qui viennent s'ajouter. Ils sont immenses. Devant moi, des bâtiments résidentiels très endommagés, avec toutes les fenêtres qui ont été soufflées. Un hôpital pour enfants a également été touché, une école, un jardin d'enfants, un parking à ciel ouvert où toutes les voitures sont complètement détruites, calcinées, retournées. Les résidents, eux, ils déblaient, ils tentent de réparer ce qui peut l'être. Ils déclarent leur perte également auprès des autorités. Les secours sont

0: toujours sur place pour sécuriser les lieux. Ailleurs dans le pays, un poste frontière entre la région d'Odessa et la Moldavie a aussi été visé par des drones. Et dans la région de Tcherniv, c'est une infrastructure de gaz qui a été endommagée. Vous l'avez mentionné, les autorités dénoncent une nouvelle fois ces frappes et le manque de missiles intercepteurs Patriot.
1: Merci Emmanuel, vous étiez en direct de Kiev pour RFI. Ajoutons qu'un drone a été abattu en Roumanie par un F-16 roumain près d'un projet gazier offshore en mer Noire. Ce n'est pas un drone ukrainien. Ursula von der Leyen a dénoncé une campagne de menaces qui s'intensifie.
2: La Corée du Nord a tiré une dizaine de missiles à courte portée selon un responsable de l'état-major interarmé sud-coréen.
1: Des tirs qui interviennent au moment où Donald Trump assure qu'il va rencontrer Kim Jong-un cette année, une affirmation non commentée par Pyongyang et que les États-Unis ont réduit dans le temps leurs exercices militaires conjoints avec Séoul. La Corée du Sud, qui de son côté affirme son désaccord avec le président américain sur l'arsenal nord-coréen. Donald Trump avait avancé le chiffre de 57 ogives nucléaires, entre 80 et 120 selon la Corée du Sud. Nicolas Roca, bonjour.
3: Bonjour Florence.
1: Pourquoi les estimations varient autant sur les capacités du régime nord-coréen ?
3: Eh bien car on manque cruellement d'informations fiables. Ces estimations s'appuient sur les essais nucléaires et balistiques menés par le pays, sur ses capacités de production de matières fissiles pour construire les ogives et puis sur la communication du régime. En clair, impossible d'avoir un chiffre exact, mais il est élevé et démontre que la Corée du Nord est un état nucléaire.
1: Et pourtant, cela n'est pas reconnu officiellement par Washington, Séoul ou même Pékin.
3: Non, mais c'est un état de fait qui sera au cœur de toute éventuelle négociation avec les États-Unis. Lors des trois rencontres entre Donald Trump et Kim Jong-un en 2018-2019, il était question de dénucléarisation. Aujourd'hui, il semble impensable d'évoquer autre chose qu'un arrêt de la course à l'armement ou une réduction de l'arsenal nucléaire, car Pyongyang est en position de force. Pékin et Moscou ont vidé de leur substance les sanctions onusiennes qui criblaient l'économie de la Corée du Nord. Puis le pays s'est rapproché significativement de la Russie. Ses intérêts semblent alignés avec ceux de la Chine. En clair, pour le régime, rien ne presse. Et il le fait savoir avec ses nouveaux tirs de missiles ou encore avec la sortie de Kim Yo-jong, la sœur du dirigeant suprême, qui affirme ne pas être au courant d'éventuels contacts entre son frère et Donald Trump.
1: Merci Nicolas Roca. En Iran, le nombre de passages dans le détroit d'Ormuz reste toujours très bas. Hier, 9 navires seulement ont emprunté la voie navigable. L'Iran qui affirme par la voix du ministre des Affaires étrangères que Donald Trump veut, je cite, « déclencher une guerre économique inédite pour intensifier la pression contre Téhéran ». L'Iran qui campe sur ses positions et moque, je cite, des politiques vouées à l'échec. L'armée israélienne a annoncé hier qu'elle allait enquêter et entamer des poursuites pénales après les meurtres de la petite Ine Rajab et sa famille en 2024 et l'assassinat de 15 soignants palestiniens en mars 2025. Les deux événements avaient suscité l'indignation de la communauté internationale. L'armée a en revanche déclaré qu'elle ne lancerait pas d'enquête criminelle sur 3 autres attaques très médiatisées au cours desquelles les forces israéliennes ont tué des travailleurs humanitaires de World Central Kitchen et de Médecins Sans Frontières. Comment s'expliquent ces décisions ? Frédéric Misselin.
4: L'armée israélienne a mis en place une structure qui examine les incidents de combat impliquant la mort de civils. Elle a pour mission de reconstituer les faits, d'évaluer les récits, la chaîne de commandement. Les conclusions sont soumises à des procureurs militaires qui décident d'ouvrir ou pas des enquêtes pénales. Ce mécanisme a examiné 150 dossiers et a communiqué hier sur 5 d'entre eux. Cela permet de répondre aux accusations de crimes de guerre et au gouvernement d'affirmer, je cite, « Israël est une démocratie et respecte le droit ». Lorsqu'un État mène des enquêtes et engage des poursuites, la Cour pénale internationale considère qu'il coopère. Mais les ONG qui ont perdu des humanitaires tués à Gaza ne font pas confiance au système judiciaire israélien. Elles craignent une opération pour blanchir l'armée et réclament une commission indépendante. Ordonner des poursuites contre des soldats dans le contexte actuel et le climat politique en Israël n'est pas une décision populaire. Un haut responsable israélien disait il y a quelques mois « Jamais nous ne condamnerons aucun de nos soldats ». De fait, les enquêtes aboutissent rarement à des sanctions. Frédéric Misselin, Jérusalem, RFI.
2: La dette du gouvernement américain a dépassé mercredi le seuil des 40 000 milliards de dollars.
1: L'atteinte de ce seuil revêt une importance symbolique. Cette hausse de la dette intervient alors que les inquiétudes liées à l'inflation, notamment avec le conflit au Moyen-Orient et la flambée des prix de l'énergie, ont porté les coûts d'emprunt à des niveaux qui n'avaient plus été vus depuis des années. Antoine Camara.
5: Pour donner une idée de l'ampleur du phénomène, en seulement 10 ans, le poids global de la dette américaine a doublé. Et si le déficit public s'est creusé plus que prévu ces derniers mois, c'est notamment en raison des dizaines de milliards de dollars que l'administration Trump a dû rembourser aux entreprises suite à l'invasion validation des droits de douane par la Cour suprême. Dans le même temps, les dépenses de l'État continuent d'augmenter, notamment pour financer ses opérations militaires au Moyen-Orient, et les recettes, elles, ne suivent pas à cause de plusieurs baisses d'impôts. À cela s'ajoutent les taux d'emprunt de l'État qui atteignent des niveaux records aux États-Unis et forcent le pays à toujours dépenser plus pour se refinancer, ce qui aggrave davantage son endettement, alors que Donald Trump avait promis de réduire le déficit lors de ses mandats présidentiels. Et enfin, ces 40 000 milliards de dollars de dette vont se faire ressentir sur l'ensemble de l'économie des États-Unis. Par la hausse de ses taux d'emprunt, le gouvernement alimente l'inflation qui pèse sur le pouvoir d'achat des citoyens américains.
2: Antoine Camara, et on reparle de ces 40 000 milliards de dollars de dettes aux États-Unis avec notre invité. Ça sera dans un peu plus de 5 minutes.
1: 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Les recherches se poursuivent dans la mine de Zamboï. Mardi après-midi, un éboulement s'est produit sur ce site d'exploitation aurifère. Plusieurs dizaines de victimes ont été ensevelies dans la boue, selon les autorités locales. Les recherches se poursuivent et le bilan pourrait s'alourdir. La mine est située près de Garoua-Boulaye, en République centrafricaine, mais sur la zone frontalière avec le Cameroun. Et depuis l'effondrement, les deux populations ont uni leurs efforts pour porter secours aux victimes aux côtés des secouristes. Les écologistes entament leur journée d'été à Grenoble. Jusqu'à samedi, le parti de Marine Tondelier y tient atelier, conférence. Plus de 2000 sympathisants y sont attendus, selon les organisateurs, avec en ligne de mire, évidemment, la présidentielle de l'année prochaine. L'occasion de décliner le programme politique du Parti écologiste, mais surtout de clarifier une stratégie vivement critiquée en interne. Bonjour Marie Lecoq.
6: Bonjour Florence, bonjour à tous.
1: Vous êtes en direct depuis Grenoble. C'est une rentrée politique qui s'annonce plutôt mouvementée chez les Verts.
6: Et oui, et c'est le moins que l'on puisse dire, les écologistes auraient pu être plus unis que jamais, mais ils se retrouvent encore plus divisés et perdus. Marine Tondelier ne fait pas l'unanimité dans son camp, vivement critiquée sur sa stratégie et ses choix d'alliance. La chef de file s'était dit prête à rediscuter avec toute la gauche, et ce malgré l'échec de la primaire unitaire, une idée qui là non plus ne fait pas consensus. Parmi les cadres du parti, Yannick Jadot, proche du potentiel candidat Raphaël Glucksmann, s'était d'ailleurs affiché à ses côtés lors du meeting du patron de Place Publique en juin dernier. Pour le sénateur écologiste, l'idée d'une union de toute la gauche est illusoire. Il menace même de quitter illico le parti en cas de ralliement à Jean-Luc Mélenchon. C'est la résignation à la victoire du pire, a-t-il déclaré à Libération. Au contraire, certains, comme Sandrine Rousseau, tentaient de se rapprocher de LFI. La députée écologiste qualifiant d'absurde une gauche non mélenchoniste, de gauche devenue aujourd'hui irréconciliable. Un choix devra pourtant se faire au plus tard début novembre, selon la direction des écologistes. Il sera déterminant pour la stratégie à venir, mais aussi et surtout pour l'avenir même du parti. La direction l'affirme, tranchée ne nous fera pas exploser.
1: Merci Marie Lecoq, vous étiez en direct de Grenoble. Toujours en France, la sécheresse a des impacts importants sur la biodiversité, dépendante des cours d'eau et des zones humides. La Ligue de protection des oiseaux, la LPO, demande donc à reporter l'ouverture de la chasse aux oiseaux d'eau, alors que la chasse anticipée doit débuter ce vendredi 21 août. Hier, Matignon a répondu favorablement à l'appel. Selon la LPO, les préfets vont donc solliciter les associations de protection de la nature et de chasseurs autour de la table pour décider des zones où la chasse sera suspendue. Des actions concrètes doivent rapidement voir le jour, car le vivant est en souffrance, soulignent les défenseurs de l'environnement. Juliette Pietraszewski.
7: La sécheresse extrême en France est l'une des plus intenses de ces 100 dernières années. 43% des cours d'eau sont en assec ou en rupture d'écoulement. Il en va de même pour les zones humides. Derrière ce constat alarmant, l'ouverture de la chasse aux oiseaux d'eau entraînerait un massacre sans précédent de la faune sauvage qui se concentre sur les derniers points d'eau. Alain Bougrain-Dubourg est président de la Ligue de protection des oiseaux.
8: Non seulement on ne doit pas ajouter du plomb à la mortalité, mais on doit laisser la nature en paix pour qu'elle bénéficie d'une résilience. Laisser en paix un territoire pour qu'il puisse se renouveler le plus tranquillement possible, c'est la moindre des choses.
7: Les populations d'oiseaux d'eau sont en situation très critique face au contexte climatique actuel. Difficulté pour accéder à la nourriture, se reposer, s'hydrater dans de bonnes conditions. Et les oiseaux migrateurs sont aussi concernés.
8: Il y a beaucoup d'espèces qui ont besoin de plans d'eau pour stationner, pour faire des escales afin de partir vers l'Afrique. Par conséquent, ça générerait un dérangement également pour toutes ces espèces en migration.
7: La LPO veut reporter à minima l'ouverture de la chasse anticipée prévue ce 21 août jusqu'à l'ouverture générale de la chasse fixée au 20 septembre prochain.
1: L'étau se desserre autour des médias publics en Hongrie. La télévision publique hongroise a diffusé aujourd'hui son premier bulletin d'information depuis le mois de juillet, ce qui met fin à la suspension décidée par le nouveau gouvernement de Peter Maghiar, qui s'est engagé à restaurer l'indépendance des médias publics. Le contrôle de la presse constituait un pilier essentiel du gouvernement du prédécesseur de Peter Maghiar, Viktor Orban, qui a passé 16 ans au pouvoir à transformer ce pays d'Europe centrale en une démocratie illibérale, avant d'être évincé lors des élections d'avril.
2: Serait-ce la fin de la brouille entre Harry et son père, le roi d'Angleterre?
1: En tout cas, le prince et son épouse Meghan vont revenir vivre au Royaume-Uni. Ils devraient s'installer dans une résidence non royale en dehors de Londres. Leurs deux enfants, Archie et Lilibet, ont même été inscrits dans une école britannique pour la rentrée. Le couple n'est plus un membre de la famille royale depuis son départ fracassant sur la côte ouest américaine il y a 6 ans. Harry et Meghan devraient arriver en Angleterre d'ici la fin du mois. Emeline Vin, il s'agit d'un retour aussi inattendu que surprenant.
4: Un retour pour du long terme, mais sans justification. L'année dernière, le prince Harry assurait ne pas s'imaginer revenir vivre au Royaume-Uni avec son épouse Meghan et leurs deux enfants en raison de menaces à sa sécurité. Depuis que le couple a quitté ses fonctions au sein de la famille royale, ils ont perdu le droit à une équipe de protection renforcée, rémunérée par l'argent public. Ils n'ont pas indiqué quels arrangements seraient en vigueur après leur emménagement dans une résidence privée proche de Londres. Le fils cadet du roi Charles III mène également une guerre contre la presse britannique. Depuis quasiment 20 ans, l'accusant d'intrusions répétées dans sa vie privée et surtout de harcèlement et de racisme envers Meghan. C'est d'ailleurs l'une des raisons pour lesquelles le couple s'est exilé en Californie il y a 6 ans. Depuis quelques mois, cependant, Harry semblait vouloir se réconcilier avec son père, à qui il a rendu visite le mois dernier avec ses enfants. Le quadragénaire avait d'ailleurs indiqué qu'il ne savait pas combien de temps il restait au roi atteint d'un cancer depuis 2 ans. En revanche, le prince n'aurait pas adressé la parole à son frère William depuis plusieurs années, selon des proches de Buckingham Palace. Emeline Varlandre, RFI.
1: Après la chaleur, voici la fraîcheur et le retour des orages. Météo France a placé en alerte orange aux orages 3 départements du sud-est, l'Ardèche, la Drôme et l'Isère. Et ce, dès 15h, la plus grande prudence est requise en raison de l'intensité annoncée de ces orages. Demain vendredi, ce sera au tour de la Corse d'être placée en vigilance orange aux orages.
2: Merci beaucoup Florence Tomaso pour ce journal. Tout de suite les sports.
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0: Bonjour à tous et à toutes et bienvenue sur Alternant dans Mosaïque littéraire. En avril 2024, nous avions reçu ici même Audrey Jouglat pour son livre « Animal testing, sortons les animaux des labos ». Dans son dernier ouvrage « Causerie animale, petit traité pour les maltraités », nous reviendrons d'ailleurs sur ce titre, hein. « Causerie », je le précise, il y a des parenthèses après « cause » et après « riz », on en discutera avec l'auteur tout à l'heure. Voilà, donc je répète, hein, « Causerie animale, Animal, petit traité pour les maltraités » publié aux éditions Delachaux et Niesley. Audrey Jouglat, à travers un certain nombre d'enquêtes et de témoignages, nous rappelle avec raison que l'exploitation animale est une réalité dont nous n'avons pas toujours conscience et que nous feignons d'ignorer. Bonjour Audrey.
1: Bonjour.
0: Et merci de revenir aujourd'hui pour ce petit traité pour les maltraités. On peut peut-être parler du titre tout d'abord.
1: C'est vrai que j'avais l'idée de faire un petit clin d'œil à Condillac et son traité sur les animaux. Et je voulais avoir l'idée d'un traité pour ces animaux maltraités, avec la redondance justement qu'on entend. Et ne pas oublier que la cause animale, c'est avant tout la cause d'animaux qui sont maltraités. Et en même temps, c'est aussi un livre de causerie, c'est-à-dire de dialogue, de conversation. Et ça, c'est une dimension essentielle parce que je pense que... je voulais pas écrire un pamphlet. Et je voulais plutôt converser avec des gens de terrain.
0: Voilà, on va y revenir. Hein, vous nous donnerez quelques exemples pour permettre aux auditeurs de découvrir votre livre et puis de voir de quoi il en retourne. Même chose, puisqu'on est sur le titre, parlons de la couverture aussi qui est magnifique avec un homme et un animal, un oiseau. C'est une cigogne et l'homme lit et la cigogne semble écouter.
1: Et ils cheminent ensemble. Et ça, c'est vrai que c'était quelque chose auquel je tenais aussi beaucoup. Et c'est vrai que la couverture, c'est toujours le choix de l'éditeur. Mais on travaille, on collabore ensemble. Et c'est vrai que cette idée de gravure ancienne avec une conversation entre l'homme et l'animal. Là, en plus, il y a un livre au milieu. Donc, correspond exactement à l'absence de langage des animaux. Et le fait que l'homme a le langage. Et c'est ça qui a, pendant longtemps, fait sa supériorité par rapport aux animaux, étaient considérés comme un facteur de supériorité. Je trouvais ça important parce qu'il y avait cet état d'esprit du dialogue et en même temps le livre qui était là au centre et on a l'impression que la cigogne accompagne la promenade.
0: Comment a été trouvée cette gravure, je veux dire
1: C'est le choix de l'éditeur et de la graphiste Léa Larieux qui propose toujours des choses assez magnifiques comme elle l'avait fait pour Montaigne, Kant et mon chien aussi. Ouais. Donc,
0: Très beau titre et très belle illustration pour une couverture, c'est parfait. Alors, on va faire un petit rappel. En avril 2024, nous avions évoqué ensemble donc Animal Testing. Hein, j'avais beaucoup apprécié d'une part votre engagement déjà, et puis votre combat, mais aussi la façon d'évoquer votre militantisme, sans virulence extrême, avec parfois aussi vos doutes, et en faisant aussi de nombreuses propositions. Alors, ce nouvel livre est de la même veine, et comme le précédent, riche en informations et en exemples de maltraitance animale, il a encore pour objectif de nous informer et de nous alerter. Alors, avant d'en parler, et pour les auditeurs qui ne vous connaissent pas ou peu, on va peut-être revenir un peu sur votre passé, ce qui vous a mené justement vous intéresser, je dirais, à la condition animale. Et puis, il y a eu des écrits, il y a eu de nombreux travaux réalisés par vous depuis un certain nombre d'années.
1: Oui, alors c'est vrai que moi, je suis professeure de philosophie et écrivain et je pense que les deux activités se nourrissent l'une de l'autre et sont assez complémentaires. Et les animaux ont toujours été une grande passion depuis l'enfance, on y reviendra peut-être.
0: Bien sûr, complètement.
1: Un sujet important pour beaucoup d'enfants, l'animal. Et il habite justement le pays de l'enfance de beaucoup d'adultes. Et donc oui, les animaux m'ont accompagné pendant longtemps parce que je trouvais qu'il y avait une présence rassurante, réconfortante et justement sans langage à leur contact. Et après, forcément, quand on s'intéresse aux animaux, on découvre aussi la réalité endurée par les animaux, donc forcément la maltraitance. Et forcément, si on les aime, on a envie de s'engager un peu. Et donc, d'explorer des solutions et de proposer des pistes de réconciliation pour que ça aille mieux pour ces animaux-là. Donc, la source, en fait, de mon engagement dans la cause animale, elle remonte à l'enfance. Après, je me suis vraiment engagée en tant que militante, etc., quand j'avais 25 ans. Donc, c'est venu beaucoup plus tard. Mais c'est vrai que c'est quelque chose qui m'a toujours... j'ai toujours été pétrie de ce sentiment de profonde injustice par rapport au sort que l'humain réservait aux animaux.
0: Oui. Et donc, vous avez été jusqu'à créer aussi une association qui a quelques années déjà.
1: Animal Testing, qui est donc une association de défense des animaux de laboratoire et d'enquête sur les animaux de laboratoire. Je présente souvent Animal Testing comme étant un peu L214, mais pour les laboratoires, parce que c'est vrai que l'expérimentation animale est un sujet encore d'actualité,
0: tristement encore d'actualité.
1: Et donc voilà, nos concitoyens le connaissent assez peu.
0: Oui, donc cette association, on va pas y revenir trop longtemps, parce qu'on l'avait évoqué dans l'émission précédente, vous nous disiez, justement, je parlais tout à l'heure de c'est une petite équipe aussi avec des bénévoles, des pressions, des doutes parfois sur tout ce qu'on fait. C'était aussi très intéressant. Vous vous êtes beaucoup dévoilé aussi dans ce livre précédent.
1: Oui, et c'est vrai que j'invite tous ceux qui sont curieux de ce sujet ou qui ont peur parfois, parce que les gens ont très peur de cette thématique, parce qu'on se dit, oulala, les expériences sur les animaux, mais c'est affreux, on ne veut pas en entendre parler.
0: On se voit la face.
1: Et puis on n'a pas envie de s'y confronter, parce que voilà, il y a déjà des sujets qui sont lourds, qui sont graves, donc on a envie de légèreté, et donc les expériences sur les animaux, personne n'a envie de se pencher là-dessus. Mais c'est très intéressant, parce que ça touche des sujets de société, non seulement la santé, mais aussi tous les produits de consommation courante, et ça permet de révéler comment est-ce qu'on fabrique la science aussi aujourd'hui, sur quel postulat repose la recherche, pourquoi est-ce qu'on utilise des animaux de laboratoire, d'où ça vient, quelle est l'histoire, etc. Et donc, il y a vraiment une thématique de société là-dessus qui est très importante et qui concerne aussi toute la recherche scientifique. Donc, c'est un sujet vraiment capital, en fait, pas uniquement pour les animaux.
0: Bien sûr, oui. Alors, donc, dans le livre précédent, vous avez pas mal évoqué les animaux exploités, notamment en laboratoire. On y reviendra forcément. Alors, dans votre nouveau livre, vous évoquez nos rapports avec les animaux, qu'ils soient domestiques ou sauvages. Et vous proposez aussi des pistes pour améliorer l'image que nous nous faisons d'eux, parce qu'elle n'est pas très, très reluisante. Hein. Alors, nous sommes tous des êtres vivants. Les animaux sont-ils simplement à notre disposition ou méritent-ils plus de considération et un droit à la vie comme tout être humain?
1: Oui, c'est en fait le paradoxe de notre époque. C'est-à-dire qu'on a une affection grandissante, parfois démesurée, pour les animaux domestiques qui partagent notre vie, notre foyer. Et à côté de ça, on a une maltraitance systémique pour tout le reste du règne animal. C'est-à-dire que souvent, je donne cet exemple, je dis, en quel animal aimeriez-vous être incarné? Et vous allez voir qu'il n'y a pas vraiment de sort enviable. C'est-à-dire que ce soit l'animal sauvage qui est traqué, que ce soit l'animal d'élevage qui va être mangé ou exploité, ou l'animal de divertissement dans les aquariums ou les cirques ou les zoos, etc. Même les chiens qui partagent notre vie, ils sont souvent assez mal lotis. Les chats aussi.
0: Oui, je pense qu'on développera l'animal domestique.
1: C'est pas forcément mieux.
0: Et puis je dirais les animaux de compagnie.
1: Parce qu'ils sont tributaires de la manière dont on veut bien les traiter. Et ça, c'est extrêmement douloureux. Ils sont très dépendants.
0: Oui,
1: donc en fait, il y a très peu de conditions animales qui puissent être enviables. Et même l'animal sauvage est traqué, etc. Donc c'est très compliqué de se dire, finalement, aujourd'hui, quelle place on réserve aux animaux, alors qu'on dit enfants qu'on les aime tant, on voit que notre société est organisée autour d'une maltraitance générale.
0: Oui, parce que vous l'avez dit, on s'en nourrit, ils servent énormément de tests pour tout ce qu'on... à la limite qu'on va consommer,
1: absolument,
0: ce qu'on va mettre sur notre corps, je veux dire, les médicaments qu'on va prendre. Ils sont là aussi pour nous divertir,
1: Oui.
0: Et ils nous apportent beaucoup, mais on s'aperçoit quand même qu'ils sont au banc quasiment de la société. J'exagère peut-être un peu, mais c'est ça.
1: Mais c'est vrai qu'il y a rarement de bien-traitance des animaux. En fait, ce dont on se rend compte, c'est que les animaux les mieux traités sont ceux qui ont finalement le moins de contact avec les humains.
0: Bien sûr.
1: Et ça, c'est un peu tragique. C'est-à-dire que on se dit bah, finalement aujourd'hui, quand on parle de bien-être animal, que ce soit dans l'agriculture ou dans toutes sortes de législations, en fait, c'est la non-maltraitance. Et ça, c'est très important. C'est-à-dire qu'on parle de bien traiter les animaux, mais en fait, c'est juste limiter leur souffrance. Et c'est le cas dans les élevages, c'est le cas pour les conditions d'abattage des animaux, c'est le cas pour tout ce qui relève de la captivité animale. Et donc, très souvent, ce que l'on nomme justement le fait de bien traiter les animaux, bah, c'est plutôt ne pas les maltraiter à l'excès. Et encore, quand la législation est respectée ou contrôlée. Donc, ça, c'est quelque chose qui, moi, en tout cas, m'interpelle. Et je pense qu'il y a en effet une dissonance cognitive extrêmement forte dans notre société. Parce que, à la base, il ne faut pas oublier que tous les enfants aiment les animaux et personne n'a envie de leur faire du mal.
0: Bien sûr.
1: Sauf cas de déviance mentale. Mais sinon, voilà, il n'y a pas de volonté de maltraiter les animaux et pourtant on le fait tous.
0: Exactement. Alors c'est intéressant parce que quand aujourd'hui la littérature enfantine, même pour un peu plus grand, tout tourne autour des animaux. Quasiment.
1: Oui, hein, oui.
0: Il y a toujours un animal qui intervient et l'enfant s'en réjouit. Et on va dire le démarrage est bon. Puis après, on dérape.
1: C'est ça. Et surtout, on dérape même pour faire plaisir aux enfants. C'est-à-dire que je prends l'exemple dans le livre des cirques auquel je consacre un chapitre. Et c'est vrai que l'exposition des animaux comme ça, dressés en captivité, qui va prendre fin ? C'est-à-dire que la législation prévoit qu'en 2028, ce soit terminé. Mais ça aura mis énormément de temps. Quand on pense que les premiers cirques, c'est le milieu du 19e siècle France, il aura quand même fallu attendre 2 siècles pour qu'on se rende compte qu'il y a quelque chose qui n'allait pas des ours qui font de la bicyclette sur des tours de piste en bicyclette ou alors des singes qui sont extrêmement ou des fauves qui n'ont pas du tout, des hippopotames qui n'ont pas du tout leur place dans des cirques, ni au niveau des numéros ni au niveau de la captivité, ce qui est encore autre chose. Et le problème des cirques avec animaux, tout comme les zoos et tout comme les aquariums, c'est que bien souvent les familles emmènent leurs enfants parce qu'ils aiment les animaux là-bas. Et donc, ça repose sur un mensonge. Et c'est quelque chose qui est extrêmement déplaisant. C'est-à-dire qu'on va dire aux enfants, t'aimes les animaux ? Viens, on va aller au cirque, on va aller au zoo, on va aller à l'aquarium. En fait, non, justement, n'y allez pas. Enfin, expliquez-leur pourquoi on n'y va pas. Et ils sont tout à fait capables de l'entendre et de le comprendre. On peut aller dans des fermes pédagogiques si on a envie de voir des animaux. Ils ne seront pas en souffrance. On peut faire autrement ou aller, comme je le recommande, dans des zoo-refuges. Parcs animaliers de refuge.
0: Parce qu'il faut bien qu'il y ait tous ces animaux retrouvent.
1: C'est-à-dire qu'on a des solutions pour voir des animaux sans infliger de la maltraitance.
0: Je pense que de ce côté-là, les choses évoluent quand même assez favorablement depuis quelques années. Et je pense que quelques années ou quelques mois, c'est très court. Mais effectivement, je pense que l'éducation au niveau des enfants doit être très importante.
1: Primordiale, parce qu'en plus, souvent, on ne leur dit pas tout à fait la vérité parce qu'on se dit que ça va leur faire de la peine. Et je pense que c'est une hypocrisie et une mauvaise raison. En fait, ils comprennent et on peut leur expliquer de la même manière que l'alimentation. C'est un sujet qui regroupe beaucoup de crispations parce qu'on a peur que les enfants mangent plus de viande, etc. On se dit, oh là là, on va pas trop leur dire. Mais je pense que si les enfants sont tout à fait capables d'entendre, alors évidemment, il ne s'agit pas de leur décrire ou de leur montrer des images qui vont les traumatiser, c'est pas du tout ce que je dis.
0: On peut leur expliquer, en effet,
1: que la viande qu'on mange, c'est un animal qui était vivant et qu'on a tué pour le manger. Le dire, c'est déjà, en fait, réincarner la viande ou le poisson qui sont complètement déliés de l'animalité. Aujourd'hui, on achète du jambon, du saumon, on ne voit pas du tout. Nuggets de poulet, on ne voit pas du tout l'animal qui est derrière.
0: À l'origine, bien sûr. Alors, il y a le cas, pour prendre un cas précis, c'est le cas du loup qui reste dans la littérature anciennement, parce qu'aujourd'hui, les loups, ils prennent dans la littérature enfantine, et on leur donne quand même plus le mauvais rôle qu'ils pouvaient avoir dans notre enfance, où il y a très longtemps, où il était vraiment le symbole de l'animal terrible, qui d'ailleurs marchait sur 2 pattes, puis qui était un vrai monstre, et on le retrouvait beaucoup, et encore aujourd'hui, le loup reste dans l'imaginaire des enfants, quand on leur parle du loup, très souvent provoqué par les parents ou les grands-parents, mais de leur faire comprendre en fait que cet animal-là n'est pas plus terrible qu'un autre, je veux dire. Hein.
1: Oui, et c'est vrai que dans les contes, il y a une vertu symbolique, comme l'explique très bien que ce soit Bruno Bettelheim ou Bernadette Bricout, qui ont beaucoup parlé justement du symbole et de la portée des contes et de l'importance de lire des contes traditionnels aux enfants. C'est vrai que le loup représente et incarne une menace, un danger, etc. Et qu'il permet en fait une illustration qui est en fait à la portée de l'imaginaire de l'enfant et qui est importante. C'est-à-dire que, en effet, le loup en tant qu'animal, c'est autre chose que le loup du conte.
0: Bien sûr.
1: Le loup du conte, c'est la menace, le danger, etc. Ça peut incarner aussi d'autres choses.
0: Oui, puis il réunit, je crois, le loup, il réunit tous les traumatismes,
1: oui.
0: Tout ce dont oui. On a peur,
1: la
0: se
1: peur.
0: Résume en un seul
1: la
0: être.
1: Peur du loup.
0: Voilà,
1: mais en fait, ce qui est important, c'est qu'au-delà du message des contes traditionnels, la peur du loup, finalement, c'est la peur du mal, c'est la peur de la menace et du danger physique ou de la violence,
0: oui,
1: en
0: oui.
1: Fait, qu'on va
0: oui,
1: pas pouvoir...
0: Et puis le loup va vous manger.
1: Exactement.
0: C'est
1: et donc, il y a une crainte de la dévoration qui est derrière, qui est extrêmement forte et qui est ancestrale et qui fait partie des vertus des contes. Donc, ça veut pas dire qu'il faut, parce qu'on aime les loups, arrêter de lire
0: bien
1: des
0: sûr,
1: contes
0: non,
1: qui font peur.
0: Sûr. On peut les expliquer.
1: Exactement.
0: À côté, voilà.
1: Et vraiment, je renvoie les auditeurs à tous les travaux de Bernadette Bricout qui explique ça très bien sur les contes de fées, les vertus traditionnelles des contes de fées. Mais voilà, le loup aujourd'hui, et c'est important, comme tous les animaux effrayants, c'est toujours important de remettre à leur place ce statut d'animal qui n'est ni bon, ni mauvais, ni gentil, ni méchant. Et c'est vrai que c'est les premières questions des enfants, c'est est-ce que c'est méchant ? Ben, en fait, aucun animal n'est méchant. Il peut être dangereux, soit parce qu'il est sauvage, soit parce qu'il a été mal éduqué par son maître.
0: C'est ce qui est étonnant, c'est que les enfants regardent très souvent. Alors aujourd'hui, les illustrateurs, les dessinateurs, les dessinatrices ont beaucoup aussi évolué. L'enfant regarde souvent le regard.
1: Oui.
0: De l'animal.
1: Oui, et ça c'est très important parce que n'ayant pas la parole, en fait, le regard de l'animal concentre tout ce qu'on a de communication possible avec lui. Et donc, c'est pour ça que le regard directionnel du chien est très particulier, parce
0: absolument.
1: Qu'il a un regard tout à fait humain qui est en effet captivant.
0: Oui. Alors vous, depuis un certain nombre d'années, ouais, on a vu des associations militantes, on a une visibilité quand même sur un certain nombre de choses. Vous avez, vous allez aussi sans doute un peu sur le terrain, mais vous avez choisi l'écriture, vous,
1: oui.
0: Qui est une force aussi, qui reste.
1: C'est en fait ma manière de m'exprimer, c'est-à-dire que je pense que je suis plus efficace à l'écrit qu'à l'oral déjà, et que ensuite l'écrit va rester, c'est-à-dire qu'il va pouvoir résonner dans un temps long. Et en effet, aujourd'hui, on manque un peu ce temps long, c'est-à-dire que tout est dans la réaction, dans l'immédiateté, que ce soit dans les médias ou les réseaux sociaux. On voit bien qu'il faut du format court, il faut que ce soit impactant, je déteste ce mot, parce que c'est un anglicisme, mais voilà, il faut toujours que ce soit des messages très courts, très brefs, très monolithiques, et que ce soit la nuance, le développement, la complexité de la pensée ou le temps long, eh bien oui, ce sont des choses qui sont permises par le livre, et c'est très important justement de comprendre que les livres nous offrent en fait un rapport à la réflexion qui est différent de celui de l'image et de l'instantané.
0: Oui.
1: Donc c'est ça,
0: oui,
1: en fait, je pense, la vraie vertu des essais et de toute littérature. C'est-à-dire qu'ils s'inscrivent dans un temps long et surtout, ça va rester. Et ça, c'est très important
0: pour moi. Oui,
1: parce
0: qu'on dit les paroles s'envolent, les écrits restent. Hein,
1: oui,
0: là,
1: c'est
0: tout à fait
1: exact. Et c'est pareil pour les réseaux sociaux.
0: Ouais.
1: C'est-à-dire que c'est un flux constant, permanent, mais qui est évanescent. Alors que l'écriture d'un livre, bah oui, le livre, il va avoir une vie en librairie, en bibliothèque, il va être prêté, c'est-à-dire que les lecteurs, selon le Centre National du Livre, un exemplaire est lu 3 fois. Et donc, il y a 3 lecteurs. Parce qu'en effet, les gens se le prêtent, se le passent, etc. Et donc, ça, c'est aussi une transmission qui est importante. Et ça reste dans les bibliothèques, et ça se consulte. Et voilà, donc, c'est un rapport
0: oui,
1: à l'écrit.
0: Oui, une preuve écrite qui reste,
1: oui,
0: alors que
1: oui.
0: Très souvent, on voit d'ailleurs dans les combats qui sont menés par des associations, avec raison, je dirais, mais très oui. Souvent, les propos peuvent être dénaturés ou voilà, y a, alors que quelque chose qui est écrit dans un livre, vous l'avez écrit et on le retrouve.
1: Il y a une forme d'exactitude, vous avez raison là-dessus, et de justement de propriété en fait de ce qui est dit, voilà, qui reste, qui appartient au livre et qui sera pas déformé. Mais en plus de ça, je pense que, enfin, à mon sens, et ce que j'aime beaucoup dans l'écriture, c'est que ça permet de réfléchir et ça habite les lecteurs. Quand on lit un livre, on y pense encore après.
0: Oui,
1: et
0: tout
1: on
0: à
1: y
0: fait.
1: Pense et ça résonne autrement. C'est quelque chose qui va rester en nous. Et ça, je pense que c'est important pour la réflexion.
0: Alors, si on vient sur ce nouveau livre, hein, Causerie animale, qu'est-ce que vous avez apporté surtout dans ce livre, si on peut le résumer?
1: Oui. En fait, mon idée, c'était de faire un peu le tour de la condition animale dans tous ces chapitres différents. C'est-à-dire consulter aussi bien ce qui se passe pour les vaches laitières que pour les chèvres laitières d'ailleurs. Que pour les poissons, dont on parle assez peu, les taureaux de corrida, les combats de chiens, enfin voilà. Il y avait des choses extrêmement différentes. Les animaux de laboratoire, bien sûr, parce que c'est un peu mon sujet de prédilection, donc comment ne pas les citer. Et évidemment, tous les animaux de compagnie. Donc, il y avait en fait des animaux sauvages aux animaux domestiques, en fonction des secteurs qui sont concernés, un éventail extrêmement vaste, et je pensais que c'était bien d'offrir une synthèse de ce panorama-là au lecteur, en disant voilà, aujourd'hui ça se passe comme ça, voilà ce que disent les acteurs de terrain, ils sont pas forcément d'accord, on va vous présenter tout un tas de choses, et faites-vous votre propre idée, c'est-à-dire que l'esprit critique est, à mon sens, extrêmement important.
0: Oui, tout à fait. Et si vous aviez, parce qu'on peut pas tout citer ce qu'il y a dans le livre, des quelques exemples précis, par exemple, de rencontres que vous avez pu faire avec tous les acteurs de cette condition animale, je veux dire.
1: Il y a déjà deux élevages que j'ai visités qui m'ont quand même fait beaucoup réfléchir, parce que je pense que, voilà, quand on écrit sur un sujet, c'est important, en effet, d'aller sur le terrain et c'est pas, voilà, moi je pense que les idées, faut pas les déconnecter de la réalité et voilà, c'est interdépendant. Donc il y a un élevage de vaches laitières où j'ai pu me rendre qui en fait m'a interpellée par la difficulté des conditions de l'éleveur et des humains qu'il y avait derrière et la volonté de bien faire. C'est-à-dire qu'on voyait à quel point c'était difficile pour quelqu'un qui veut bien faire, qui veut bien s'occuper de ses animaux, à quel point c'est compliqué financièrement, à quel point c'est compliqué au niveau de la législation. Et c'est très dur, en fait, physiquement, de maintenir le rythme de travail qui est induit.
0: Oui, qui est imposé.
1: Qui est imposé. Et les conditions pour la famille et le prix à payer, le coût à payer, en fait, pour cet éleveur qui voulait bien faire les choses pour ses animaux, pour le lait produit, en fait. Et c'est très compliqué. Donc, ça, c'est quelque chose qui m'a vraiment marquée parce que, en effet, on voit bien que, oui, dans les éleveurs, c'était le salon de l'agriculture.
0: Oui, justement. Et puis, voilà, depuis plusieurs
1: l'occasion
0: mois,
1: d'en parler.
0: On en a parlé beaucoup avec les agriculteurs,
1: voilà,
0: qui ont manifesté.
1: Exactement. Il n'y a pas d'agri-bashing, comme ils disent, c'est-à-dire de conspuer l'agriculture. Non, ça ne sert à rien. Mais voilà, il y a des gens qui veulent bien faire et pour eux, c'est très difficile. Et en effet, ce secteur-là de l'agriculture perd de plus en plus de vocation et il n'y a pas de repreneur, ce que j'explique dans le livre. Et on comprend pourquoi, parce que personne n'a envie de s'embêter, en fait, à avoir une vie aussi difficile aujourd'hui.
0: Oui, on l'a vu d'ailleurs justement sur l'agriculture, hein, et comme l'exemple que vous citez, ou les exemples que vous citez dans votre livre, c'est de... Bon, il y a des gens plus vertueux que d'autres,
1: tout
0: et plutôt que de jeter l'opprobre sur l'ensemble des agriculteurs, c'est aussi qu'on les a forcés, ou on les a obligés à prendre des directions s'ils voulaient au moins arriver à vivre.
1: Exactement.
0: Je veux dire, hein.
1: Et c'est toute l'histoire de la transformation industrielle de l'agriculture au XXe siècle. Donc, on est tributaire de cet héritage-là aussi. Et c'est vrai que ça, voilà, la rencontre avec un autre éleveur de chèvres m'a aussi beaucoup marquée, parce qu'en effet, le lait de chèvre, on en parle peu. Pourtant, c'est un produit extrêmement courant qu'on achète vraiment tous, soit en bûche de chèvre, soit sur des pizzas qu'on consomme à l'extérieur. Parce qu'on oublie aussi toute la consommation hors domicile qui a lieu dans les restaurants et dans les cantines. Et c'est vrai que, le fromage de chèvre, ça peut aussi être de la souffrance animale. Et justement, ce chapitre débutait par ce constat, c'est-à-dire que j'ai constaté qu'il y avait un élevage qui était absolument atroce, où les chèvres étaient extrêmement maltraitées. Mmh. Et c'était des conditions pour les consommateurs absolument déplorables en termes d'hygiène. Et je me suis permise d'alerter justement le groupe, qui est un grand groupe industriel de fromage de chèvre, en disant « Est-ce que c'est normal ? Quand est-ce qu'il a été contrôlé ? Est-ce qu'il le sera de nouveau ? Y aura-t-il des changements ? Parce que là, ça ne va pas du tout. » Et donc, il y a des brebis galeuses, oui, évidemment.
0: Sans jeu de mots.
1: Mais sans jeu de mots. Ouais. Mais c'est important, ouais, ouais, justement, de s'interroger sur les contrôles qui sont faits et pourquoi est-ce qu'on en arrive là et qu'est-ce qui se passe. Donc, on ne peut pas blâmer le consommateur en disant c'est la faute au panier de la ménagère, c'est l'un des sous-titres d'un chapitre, c'est pas uniquement la faute au panier de la ménagère.
0: Non.
1: Dans les choix qui sont faits.
0: Oui. Mm. Puis on voit d'ailleurs, comme je disais, hors antenne, on disait, il y a des exemples quasiment tous les jours, hein, on entend des témoignages, c'est que les contrôles paraissent quand même très, très, pas très réguliers, je veux dire, et qui se déclenchent ou lorsqu'il y a des alertes qui sont
1: tout
0: lancées.
1: Tout à fait. Et c'est justement une des questions que pose le livre, c'est-à-dire qui se préoccupe du bien-être animal, mais le vrai bien-être animal. Est-ce que c'est les consommateurs ? Non, pas vraiment, parce qu'en fait, dans les sondages d'opinion, évidemment, c'est du déclaratif. Donc, on ne va pas dire, bah oui, j'ai envie de maltraiter les animaux. Non, non, tout le monde veut bien traiter les animaux, mais au moment de mettre le prix et d'acheter, en fait, les produits qui conviendraient, là, l'arbitrage est un peu différent de ce qui est déclaré dans les sondages. Et on le voit pour le bio, on le voit pour tout ce qui coûte un peu plus cher, que c'est évidemment plus compliqué quand on est face à une concurrence où, en effet, on a des produits qui coûtent rien, mais parce qu'il y a de la maltraitance humaine et animale derrière. Et l'autre point qui est important, c'est que justement, il n'y a pas que les contrôles, il y a aussi le problème des labels.
0: Bien sûr.
1: Dans le chapitre sur la pêche, j'évoque notamment le label MSC, qui est censé être pêche durable. Mais en fait, qui se préoccupe ? Enfin, même moi, je ne savais pas avant d'écrire ce livre vraiment quel label de pêche, de poisson avait une pertinence. Et puis, on découvre que le chalutage en eau profonde est finalement pas interdit par ce label, alors qu'il est dévastateur pour les écosystèmes et pour toutes les prises, en fait, accessoires. Donc, là, je pense qu'il y a en effet, sur la pêche, par exemple, favoriser la pêche côtière de proximité, là encore, ben, c'est une solution. Et il va falloir l'envisager rapidement, parce qu'on ne peut pas vider les océans de poissons comme on le fait, en fait.
0: Et, dans les témoignages que vous avez pu avoir, vous avez accès facilement aux interlocuteurs que vous souhaitez rencontrer ?
1: C'est très variable selon les sujets. Je vous donne un exemple pour les combats de chiens, qui est un sujet compliqué et qui, moi, me hante un peu parce que je sais que ça existe aujourd'hui, que ça se pratique, que ça a lieu, en fait. Et donc, forcément, j'y pense. C'est atroce, mais ça existe, en fait, et les animaux sont otages de ça. Donc, je voulais avoir le témoignage de policiers, en fait, quel que soit leur rang. Enfin, ça m'intéressait. Et c'est vrai qu'il y a eu des cas à Nantes, en effet, sur des combats de chiens, etc., ou des réseaux qui ont été démantelés.
0: Est-ce que ça, c'est quelque chose dont on parle quasiment pas,
1: Non, c'est dans le fait divers. C'est-à-dire que quand il y en a, c'est souvent dans les faits divers. Et souvent, c'est des réseaux, en fait. Il n'y a pas que les combats de chiens, il y a d'autres choses avec. Et donc, bah là, par exemple, je n'ai pas eu d'interlocuteur de police ou de gendarmerie, ce que je déplore un peu parce que je pense qu'en effet, il y a un regard à donner là-dessus. Après, pour ce qui est de l'agriculture, de la pêche, même de la recherche et des animaux de laboratoire, c'est vrai que les interlocuteurs que j'ai sollicités étaient à chaque fois concernés de près par le sujet. Éleveurs, mais aussi des historiens de la cause animale, un prêtre, etc., qui ont réfléchi à ce sujet, donc qui acceptent volontiers d'en parler, à partir du moment où on contextualise bien leurs propos et le but, en fait, du livre.
0: En fait, je suppose qu'ils se questionnent d'abord pour savoir qui vous êtes. Bon, aujourd'hui, je pense que vous êtes un peu connu quand même.
1: Oui, sur la cause animale et dans l'écriture, Donc, c'est vrai qu'il y a toujours l'idée de dire, voilà, je ne trahirai pas vos propos. Ce qui m'importe, c'est justement de montrer au lecteur une complexité de point de vue et finalement une mosaïque de point de vue. Quelque chose qui va vous donner un panorama plus large qu'il y a des bons... l'idée de dire, voilà, je ne trahirai pas vos propos... ce qui m'importe, c'est justement de montrer au lecteur une complexité de point de vue et finalement une mosaïque de point de vue. Quelque chose qui va vous donner un panorama plus large qu'il y a des bons et des mauvais, il y a des gens qui défendent les animaux et d'autres qui leur font du mal. Non, ça ne se passe pas comme ça, en fait.

Voilà, retour sur Alternante en compagnie de Audrey Jougla pour son livre Causerie animale, hein, publié chez Delachaux et Niesley. On a évoqué les animaux de laboratoire un peu. On a évoqué. On verra tout à l'heure aussi. On parlera un peu des solutions de ce qui a évolué. Mais on connaît moins. Vous avez parlé des combats de chiens dont souvent quand on y pense, on pense aux pays d'Extrême-Orient. Je crois où ça se fait pas mal, hein, alors que ça le fait ici aussi sur notre territoire et on ne le sait pas trop. Après, il y a

0: Bon, il y a la chasse, il y a les corridas. Et vous l'évoquez, c'est quand même des domaines assez machistes, quand même.
1: Oui, alors c'est pas pour encore une fois englober ou faire des généralités, mais c'est vrai que la question des pulsions humaines m'interpeller, parce que finalement, qu'est-ce qu'on voit dans une corrida? Pourquoi est-ce qu'on va à une corrida? C'est la torture et la mise à mort d'un animal, en fait, au milieu d'une arène. Je comprends, enfin, pour ma part, je comprends pas le plaisir qu'on peut avoir à regarder un tel spectacle. Je trouve ça absolument atroce. Et c'est un peu la même chose dans la chasse, dans le sens où quel est le plaisir qu'on a? Alors, traquer un animal, ça je peux comprendre. C'est un peu la même chose avec un appareil photo, quand on va traquer justement l'oiseau pour le prendre en photo, etc. Mais on ne le tue pas, on le prend en photo. Et c'est vrai que dans la chasse, l'aspect de voilà, traquer un animal pour le tuer, ou simplement le tuer, parce qu'il faut le répéter, il y a quand même beaucoup de chasses qui reposent sur des animaux d'élevage. C'est-à-dire qu'on élève des animaux, des oiseaux, et puis on ouvre les cages, et puis il s'agit de tirer en l'air sur des oiseaux. Enfin, je veux dire, il y a des jeux qui existent pour ça, on n'a pas besoin de faire ça sur des animaux vivants. On peut
0: lancer du plâtre.
1: Voilà, non mais, et c'est vrai qu'il y a des chasses qui sont encore comme ça, et c'est absolument abject, et ça repose sur des instincts humains qui interpellent, parce qu'on se dit, mais finalement, c'est quoi? C'est des pulsions sadiques, c'est des pulsions de violence qu'il faut exorciser. Et c'est vrai que cette question de la violence qui est exacerbée sur les animaux qu'on a à disposition et qui sont à notre merci, elle est indissociable de la cause animale. Parce qu'on le voit sur les maltraitances et les cas de torture ou de cruauté commis sur des chiens ou des chats ou des animaux domestiques. À chaque fois, il y a une question, alors souvent de misère sociale, souvent de violence humaine qui se trame derrière.
0: On l'avait évoqué dans le livre précédent, le lien avec les violences faites aux femmes, par exemple.
1: Oui, c'est-à-dire que très souvent, en fait, on le voit dans le lien, et il y a beaucoup d'études qui ont expliqué ça, c'est pas du tout une vue de l'esprit. En fait, il y a un lien, c'est-à-dire entre la violence qu'on commet sur un animal, c'est en fait un prérequis. Pratiquement à la violence qui ensuite sera commise sur d'autres personnes vulnérables à disposition, c'est-à-dire les enfants ou les femmes de maris violents, enfin les conjointes. Donc souvent, quand on n'arrête pas la violence domestique qui est commise sur des animaux, la maltraitance qui est infligée sur un animal, en fait, on laisse toute licence et libre voie à une maltraitance qui va ne faire qu'empirer. Et très souvent, dans les cas de maltraitance domestique d'animaux, en effet, rien ne va. C'est-à-dire qu'on se rend compte qu'il y a d'autres maltraitances et souvent des enfants du foyer, etc. Donc, ce sont des facteurs d'alerte et c'est vrai que mettre en scène la cruauté animale, que ce soit sur la corrida ou la chasse, ça interroge sur les pulsions qui sont des pulsions humaines.
0: Oui, puis on se heurte, on vous dira toujours, oui, c'est la tradition, ce mot tradition.
1: Oui, ça permet d'évacuer la culpabilité, ça permet d'évacuer beaucoup de choses, parce que sous couvert de tradition, on pourrait faire du mal et il ne faudrait pas interroger la tradition. Non, en fait, une tradition, si elle est mauvaise, elle doit disparaître. Si elle fait du mal, si elle rajoute de la souffrance au monde, c'est une expression que j'emploie souvent parce que le monde va déjà assez mal. Est-ce qu'on a besoin de rajouter de la souffrance volontairement? Je ne pense pas. Et en effet, ces traditions-là qui infligent de la souffrance, je ne vois pas à quoi elles servent, en fait.
0: Ouais. Il y a eu, justement, ces jours derniers, puisqu'on parle de la chasse, il y a eu plusieurs articles traitant, justement, de je crois que c'était les cerfs qui ont été tués dans des propriétés, qui ont été acculés par des chiens.
1: La mère de Luc Besson, notamment.
0: Qui ont été sacrifiés devant les propriétaires de ces terrains.
1: Oui, et surtout, on voit un cerf qui est à moitié dévoré vivant par des chiens et des chasseurs qui encouragent la meute à dévorer vivant un animal, et c'est des vidéos extrêmement dures comme celle de Pierre Rigaud. Si certains veulent voir ce qu'est la chasse, Pierre Rigaud, qui est militant, mais n'en documente pas moins par des vidéos ce qui se passe aussi sur le terrain. Et c'est vrai que même si tous les chasseurs sont pas comme ça, en tout cas, ça existe. Et la chasse est cruelle, comme le déterrage des animaux et des petits, enfin, extrêmement cruel. Donc, c'est de la cruauté qu'on inflige gratuitement. À quoi ça sert? Est-ce que, finalement, ça n'encourage pas des pulsions violentes et sadiques? Moi, je pense que si, très honnêtement. Et oui, ça n'a pas lieu d'être, en fait.
0: Ouais. Alors, là, c'est pareil. Je crois encore, je me réfère à des événements très... Je crois que c'était encore hier, dans la presse, on parlait aussi de ces élevages de chiens, où les chiens étaient maltraités dans la région, par exemple.
1: Oui.
0: Alors après, on faudrait rentrer dans les considérations pour voir comment on en est arrivé là, voilà, comment mettre au banc de la société la personne qui les élevait, et comment on est arrivé là. Mais on montre que dans loin des animaux sauvages et autres, que ces animaux domestiques qui sont faits pour être vendus ou... pour la bonne
1: même,
0: cause, presque,
1: même
0: on va
1: quand
0: dire.
1: C'est du commerce, et même quand l'animal a une valeur intrinsèque et commerciale. Donc, c'est vrai qu'il y a, en fait, dès lors qu'il y a de la captivité, de toute façon, animale, oui, l'animal est ultra dépendant du bon vouloir de l'humain. Et à partir de ce moment-là, il est vulnérable parce qu'il n'est plus dans des conditions de vie naturelles, il n'est plus indépendant, il a perdu sa liberté. Et donc, en effet, on devient extrêmement responsable de ce qu'on lui fait vivre. Et oui, il y a des animaux, des chiens qui sont extrêmement malheureux, maltraités, qui passent leur journée à s'ennuyer, à attendre dans des espaces clos du matin au soir que le maître revienne et daigne les sortir faire un petit tour de pâté de maison. Non, ce n'est pas des conditions souhaitables pour un animal. Et je ne parle même pas de ceux qui sont maltraités volontairement, qui sont battus, qui sont frappés. Il y a des choses qui sont extrêmement crues, en fait, dans cette violence-là. Et ça interroge notre rapport à ces animaux qui, pourtant, nous font tellement de bien.
0: Ils sont là pour le bien-être, je veux dire,
1: et
0: quelque
1: ça,
0: part.
1: Et ça, c'est très important de le rappeler. C'est-à-dire que le bien-être auprès de personnes, justement, j'en parle dans le dernier chapitre sur la médiation animale. Les personnes qui vont pas bien, qui sont hospitalisées, qui sont en maison de retraite, qui sont handicapées, qui souffrent d'autisme, etc. La médiation animale leur fait
0: c'est beaucoup développé bien. Aussi, bien
1: et,
0: sûr.
1: Et ça, c'est très important de considérer même les chiens d'assistance judiciaire pour permettre aux victimes de parler. C'est quelque chose qui est tout à fait nouveau et on prend la mesure, en fait, de l'apaisement et du réconfort que les animaux peuvent apporter à l'humain. Et on n'est pas toujours à la hauteur de ça, en fait.
0: Oui, ça s'est beaucoup développé, hein, l'apport des animaux, que ce soit dans les EHPAD, dans les hôpitaux, ou dans certains endroits.
1: Oui.
0: Reste encore, et c'est, je pense, vous venez de dire, hein, je pense que c'est très positif, mais il faut aussi faire très attention à côté que ces animaux-là puissent aussi évoluer. Et qu'on c'est pas des humains, je veux dire, non plus.
1: Exactement, et c'est vrai que, pour prendre l'exemple dans la médiation animale, des chiens d'assistance, etc., d'assistance judiciaire ou de médiation auprès d'enfants handicapés, pour eux, c'est fatigant. Comme le dit une des interlocutrices dans le livre, qui s'occupe justement de l'association Parole de Chien, qui va aider les personnes âgées, divertir un peu les personnes âgées en maison de retraite par des visites de chiens, ces visites dans les maisons de retraite sont contraignantes pour les animaux, fatigantes. Les odeurs de détergence sont très fortes. La chaleur, il fait très chaud pour eux, avec leur fourrure, c'est aussi compliqué. Et puis, ça leur demande une attention, une docilité, un dressage, une obéissance constante, qui est très fatigante pour ces animaux-là. Donc, en fait, la sollicitation des animaux dans la médiation animale, elle est importante. Et il faut aussi considérer qu'ils ont aussi envie de souffler, d'être
0: libres.
1: Donc,
0: il faut vraiment que les professionnels qui...
1: Fassent attention, bien sûr. Exactement, parce que médiation animale, c'est bien, mais c'est pas non plus des objets, c'est pas des robots.
0: Oui, pour pas que ça rentre comme un métier qui rapporte de l'argent et au détriment aussi de l'animal.
1: Du bien-être des animaux, parce qu'en effet, le chien va aussi absorber tout le mal-être autour de lui. Et donc, c'est pas seulement une éponge.
0: J'ai assez apprécié, dans votre livre, quand vous parlez, on a parlé des animaux sauvages, on a parlé des animaux de ferme. Et puis après, quand on vient sur les animaux de compagnie, je dirais beaucoup de familles ont des animaux de compagnie, des chiens, des chats, des oiseaux, des cochons d'Inde, on pourrait citer ça à l'extrême. Et peut-être qu'on ne se rend pas assez compte, justement, on peut imaginer qu'on leur rend la vie agréable, la plupart du temps, je dis bien.
1: Oui.
0: C'est pas une généralité. Et quand même, peut-être qu'on se trompe.
1: Oui, et c'est ce qu'on appelle la maltraitance passive. C'est-à-dire qu'on n'a pas forcément l'intention de nuire ou de faire du mal. Et pourtant, on le fait parce que, en fait, on n'a pas forcément connaissance des besoins de l'animal. Donc, il y a une grande méconnaissance, je pense. Et c'est vrai que l'éducation, là encore, a ses vertus. C'est très important quand on adopte un animal de s'interroger, de se renseigner sur ses besoins, sur son fonctionnement, et donc de lire au moins un livre sur le comportement de l'animal, chien, chat ou autre, et essayer en effet de lui offrir des conditions de vie qui soient le plus en adéquation avec ses besoins, pour qu'il soit bien tout simplement. Et c'est vrai que les maîtres qui ont des problèmes avec leurs animaux, très souvent ça relève d'une méconnaissance de l'animal, une méconnaissance vétérinaire, et aussi d'un manque d'attention à ses besoins les plus essentiels.
0: Oui, je pense qu'au niveau... Alors peut-être, là, il y a des améliorations. Tout dépend où on va adopter un animal. Si on va dans une structure qui a pignon sur rue, plutôt que d'aller dans un marché parallèle,
1: exactement.
0: Il faut qu'il y ait une éducation vraiment, et une responsabilisation,
1: une
0: éducation des gens qui adoptent.
1: C'est important de rappeler aussi qu'un chien ou un chat, c'est 15 à 20 ans en fait de vie commune.
0: Bien sûr.
1: Et ça, je pense que en effet, quand on offre des animaux comme des jouets pour faire plaisir, c'est la pire des raisons.
0: C'est souvent un coup de cœur.
1: Exactement.
0: Je veux dire.
1: Et c'est quelque chose de dommageable souvent pour l'animal. Ça entraîne des abandons derrière. Parce que oui, c'est pas une lubie, c'est pas un cadeau, c'est pas un objet. C'est un engagement sur 15 à 20 ans de vie. Et je pense que le manque de projection des gens est souvent c'est pas forcément de leur faute, mais c'est souvent une raison des abandons. C'est parce qu'ils se projettent pas sur 15 à 20 ans. Et c'est vrai que le chien, il va falloir le sortir pendant 12-13 ans. Il va falloir le sortir et pas seulement lui faire faire un petit tour de quartier où il a besoin de courir, il a besoin de faire des promenades longues. Il peut pas s'ennuyer et se retenir de faire ses besoins. Vous vous rendez compte ? Un exemple qui est très parlant pour les auditeurs aussi, les chiens sont tellement soumis à nous qu'on leur dit même quand est-ce qu'ils peuvent faire leurs besoins. C'est-à-dire que c'est un niveau de soumission à notre condition qui est extrêmement fort. Les pauvres, en fait, ils sont même pas libres de faire leurs besoins comme nous quand on a envie. Ils sont obligés d'attendre qu'on veuille bien les sortir. Donc oui, l'ennui, l'obéissance qui est parfois, ou les punitions que certains infligent encore à leurs animaux sont à bannir.
0: Et vous citez aussi les gens qui vivent dans la rue, qui ont souvent des chiens, qui sont un apport peut-être pour eux, mais qui sont aussi souvent victimes d'affreuses violences.
1: Oui, c'est
0: qui vivent dehors,
1: exactement.
0: Avec des manques de nourriture, de soins aussi parfois.
1: Comme leur humain, en fait. C'est-à-dire qu'il y a un tabou un peu autour de ça, c'est-à-dire que les chiens des SDF, souvent on n'en parle pas ou on n'ose pas en parler parce qu'il y a toujours le fait de dire « oui, mais son humain aussi, l'humain à côté du chien est aussi très malheureux ». Certes, mais ça n'empêche pas de poser la question du fait que l'animal, lui, alors on ne peut pas dire n'a pas choisi, parce que ça supposerait tout de suite que l'humain ait choisi d'être dans la rue. Et donc tout de suite, on rentre dans un débat un peu compliqué. Mais en fait, ça n'empêche pas de dire que l'animal, il est otage de la situation. Et que lui, il est captif. Il est captif de son maître. Et que souvent, à cause de l'alcool, parce que c'est bien souvent ça la cause, on voit des choses absolument affreuses sur les chiens qui vivent dans la rue avec des SDF. Ça ne veut pas dire que tous sont comme ça. Et en effet, il y en a qui aiment leur chien, et j'en parle notamment dans le livre.
0: Bien sûr,
1: il y en a qui font très attention à lui, etc. Et c'est un compagnon de route et de vie dans cette vie aussi.
0: De toute façon, la qualité, je le répète, la qualité de vos écrits aussi, c'est qu'il n'y a pas de généralité. Je veux dire,
1: voilà,
0: vous faites toujours la différence en citant des exemples ou en montrant aussi des exemples de gens qui progressent. Et,
1: exactement.
0: Il nous reste encore quelques minutes. Je voudrais qu'on revienne un peu aussi sur alors, on a passé très vite, mais le livre est tellement riche qu'on touche à des détails, là, mais que vous retrouverez dans le livre. C'est sur les animaux de laboratoire, aussi. On s'était vu il y a déjà presque plus d'un an, si je ne m'abuse. Alors, je ne vais pas vous demander si en un an, les choses ont beaucoup bougé, mais je pense que vous restez toujours très, très au fait de tout ça. Est-ce qu'il y a des choses qui bougent un peu, des améliorations? On voit qu'aujourd'hui, on est dans une société aussi où l'argent évidemment, on en a besoin partout. Il y a des baisses de crédit, il y a l'argent va manquer dans beaucoup d'endroits. Ça, forcément, ça va avoir une incidence sur le milieu de la maltraitance, je veux dire.
1: Alors sur les animaux de laboratoire, il y a deux choses. La première, c'est qu'on dépend pour beaucoup de la législation européenne et donc on attend toujours un changement, notamment au niveau du règlement REACH qui concerne la toxicité, l'évaluation de la toxicité de tout un tas d'ingrédients qu'on trouve dans notre consommation courante. Donc ça, c'est toujours en attente. Et de l'autre côté, au niveau français, on a eu une bonne nouvelle avec mon association, c'est qu'on a pu déposer avec une députée Marie-Charlotte Garin, récemment, une question écrite au gouvernement sur les contrôles inopinés dans les laboratoires. C'est-à-dire que la directive européenne recommande qu'il y ait une proportion appropriée de contrôles inopinés, libre aux États de choisir cette proportion. Il se trouve que la moyenne européenne, c'est 40%. En France, on était à 10% en 2020 et à 26% l'année précédente. Depuis, on n'a pas de nouvelles. Donc ça fait 5 ans qu'on ne sait pas, en fait, quelle est la proportion de contrôles inopinés dans les laboratoires. Ça, c'est quelque chose de très important, parce qu'en fait, des contrôles, pour qu'ils soient légitimes, pour qu'on ait confiance en eux, il faut qu'il y ait une partie importante de ces contrôles qui ne soient pas annoncés.
0: Bien sûr, sinon, ça n'a pas beaucoup de sens.
1: Quel que soit le domaine. Maltraitance des animaux comme maltraitance des enfants. Il faut que les inspections soient inopinées pour qu'elles aient une valeur. Et donc, on attend la réponse du gouvernement, en l'occurrence du ministère de l'Agriculture, sur cette question des contrôles inopinés en laboratoire qu'on aimerait voir renforcés. Ouais. Et donc ça, c'est très concret. Ouais. Après, sur ce qui est pour le long terme au niveau des animaux de laboratoire, on prévoit en effet une sortie de l'expérimentation animale. Elle est annoncée non pas par les militants, mais par le législateur européen. Et il y a des feuilles de route. Mais l'échelle est extrêmement longue, c'est-à-dire qu'on est à 25-50 ans. Mais en effet, elle aura lieu, on le sait. Nous, ce qui nous préoccupe, c'est dans l'immédiat, faire que déjà on arrête certaines catégories d'expériences extrêmement douloureuses pour les animaux ou qu'on arrête des expériences sur certaines espèces, comme les chiens ou les singes, par exemple, ou les chats.
0: D'ailleurs, dans une interview, vous parlez de l'intelligence artificielle, dont on parle énormément. Est-ce que ça pourrait pas avoir un petit rôle dans tout cela ?
1: On espère en tout cas que les progrès scientifiques vont accélérer évidemment le remplacement des animaux, parce qu'il faut rappeler justement pour nos auditeurs que l'animal qu'on utilise, c'est quand même un paradigme qui a eu lieu et qui a éclos au 19e siècle. Donc, ce qu'on utilise aujourd'hui comme support, c'est toujours un modèle faute de mieux. C'est-à-dire que ça, c'est pas une parole militante. Les scientifiques sont tout à fait d'accord avec ça. Le modèle animal, il reste approximatif. C'est un tâtonnement scientifique. Et dans le pire des cas, et là, je convoque l'actualité, vous avez peut-être entendu parler du Rekip, du médicament Rekip contre Parkinson, il y a des effets secondaires qui ont été catastrophiques sur l'être humain, qui ont induit des violences, des addictions au jeu, mais aussi des addictions sexuelles, des pulsions sexuelles qui n'avaient pas été prévues sur l'animal. Ça, c'était une enquête de France Info au mois de janvier. Et nous, ce qu'on dit simplement, c'est que, en effet, les défauts du modèle animal sont connus. Et ce n'est pas parce qu'on a ce modèle-là, faute de mieux, qu'il faut continuer parce qu'on n'a rien d'autre. C'est-à-dire que parfois, c'est pire qu'autre chose, ce modèle-là. Ouais. Et je renvoie vraiment tous les auditeurs à regarder ce qui s'est passé sur le Rekip. On en a parlé sur notre page Instagram, sur Animal Testing, notre association.
0: On mettra le lien
1: exactement,
0: dans le podcast de l'émission.
1: Parce qu'on a fait le point sur les effets secondaires. Souvent, on parle dans les médias des effets secondaires des médicaments, mais on ne parle pas du rôle qu'a en fait l'animal de laboratoire là-dedans dans son absence de prédiction.
0: Ouais. Il y a une chose pour terminer, on parlait des moyens financiers. Il y a beaucoup d'études aussi qui viennent des États-Unis. Le changement de gouvernement, l'arrivée de Donald Trump qui veut couper partout, tout modifier, tout changer, ça peut, on n'en parle certainement pas en ce moment, mais est-ce que ça pourrait aussi avoir une incidence sur les moyens de recherche?
1: Alors, en recherche scientifique, vous voulez dire?
0: C'est ça.
1: Alors, c'est vrai que Elon Musk était connu pour Neuralink, qui est un projet qui a utilisé des singes de laboratoire de manière extrêmement douloureuse. Donc, c'est vrai que Elon Musk, c'est pas l'ami des animaux, très clairement, avec ce projet-là. Après, c'est vrai que au niveau politique, les changements sont sur une échelle temporelle extrêmement rapide. C'est-à-dire qu'on est sur des échelles d'élections à 4 ou 5 ans à chaque fois. que ce soit aux États-Unis ou en France. Et malheureusement, pour les écosystèmes, on est sur une échelle du long terme. Et je pense qu'il y a une inadéquation fondamentale entre le politique et l'environnemental. Et ça, c'est quelque chose qu'on n'arrive pas à résoudre. C'est-à-dire qu'on a une instabilité politique d'un côté, qui est toujours dans des phases d'élection, de préélection, de réélection, etc. Et de l'autre côté, on a une stabilité environnementale, une échelle temporelle qui est très différente, qu'il ne faudrait pas soumettre aux politiques pour ces questions-là.
0: Mais Audrey, on arrive à la... je pense qu'on aurait pu encore continuer.
1: Oh, hein.
0: Je pense que si,
1: avec grand plaisir.
0: Voilà, vous êtes intarissable sur le sujet, et
1: merci
0: c'est très
1: beaucoup,
0: bien. Hein. Je rappelle, donc, Causerie Animale, Audrey Jougla. Alors, l'émission, si vous la prenez en cours, sera en podcast. Il y aura les liens nécessaires. Je voudrais, comme à l'accoutumée dans cette émission, parler de... juste présenter un livre qui est publié aux éditions Maurice Nadeau, qui s'appelle 2,5 litres. C'est un livre que j'ai beaucoup apprécié. J'ai toujours un petit coup de cœur pour les éditions Maurice Nadeau, hein, pour le travail qu'il réalise. Peut-être un peu trop conviviale cette maison, mais elle fait elle publie des très beaux ouvrages. Je pensais que ce livre n'avait rien à voir avec la condition animale, mais on dira peut-être deux petits mots si on a une chance, hein, si on a le temps. Alors, l'auteur, c'est Julien Joanneau, qui est donc romancier, 2,5 litres paru aux éditions Maurice Nadeau. Alors, on est en 1916, en pleine Première Guerre mondiale, sur un champ de bataille de la Meuse, dans les tranchées, sous la canicule, et les multiples assauts entre combattants français et allemands. Alors, on se bat au corps à corps, hein, sous les bombes, et c'est au cours d'un de ces assauts qu'un jeune soldat français, Jules Ricart, qui a 17 ans, se retrouve après l'explosion d'un énorme obus au fond d'un cratère de plus de 7 mètres de profondeur. Alors, il est gravement blessé à une jambe, qui est fracturée, et lorsqu'il sort de son coma, il se rend compte qu'autour de lui, il n'y a plus âme qui vive, et il se rend compte aussi qu'il lui sera très difficile, voire incapable, de remonter à la surface de ce cratère. Alors, dans sa besace, très peu de nourriture et 2,5 litres d'eau, d'où le titre du livre, il va devoir survivre dans ce cratère en attendant d'éventuels secours. C'est son calvaire que nous compte ce livre très fort. Avec ses peu de moyens, il va lutter contre la soif, la douleur, il espère parfois la mort, mais les souvenirs de Jeanne, son amie restée à Saint-Malo, et ses rêves d'avenir le font tenir. Alors, cela sera-t-il suffisant? Je n'en dis pas plus, car au fond de cet enfer, il va se passer bien des choses et des aventures, et notamment la présence d'un vautour qui guette sa proie. Alors justement, je pensais que ce livre n'avait rien à voir avec la condition animale, et pourtant intervient à un moment dans ce livre un chien sanitaire, comme on les appelait à l'époque, hein, qui portait un masque à gaz, qui veut essayer de venir en aide à ce garçon. Et n'oublions pas les animaux, notamment de trait, hein, les mules, les chevaux, qui ont beaucoup souffert et continue souvent à souffrir dans les conflits mondiaux.
1: Oui, tout à fait. Et c'est vrai que le travail des animaux fait partie de l'histoire en fait qu'on a avec eux, comme le soutien qu'ils nous apportent. Et c'est vrai que la moindre des choses, que ce soit les animaux dans la guerre ou les animaux dans la recherche, il y a parfois des monuments commémoratifs pour ces animaux-là. Et c'est important de rappeler que voilà, ils nous ont extrêmement aidés et qu'au quotidien, sans les animaux, on n'existerait pas en fait, tout simplement. Donc prenons soin d'eux, non seulement la biodiversité, mais aussi prenons soin d'eux en tant qu'individus.
0: Tout à fait. Merci Audrey.
1: Merci beaucoup. Venir.
0: Puis alors, juste un très court instant, je crois que vous préparez autre chose.
1: Oui.
0: Donc
1: prochain livre, j'espère que j'aurai l'occasion d'en parler pour l'année prochaine, prévu en janvier 2026.
0: On se reverra et on n'en dira pas plus, on se retrouvera en début d'année prochaine. Merci à Manu qui a réalisé cette émission, puis je vous dis à très bientôt et bonne écoute d'Alternantes.

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0: Bonjour et bienvenue, 15h TU, 17h ici à Paris, le journal sur RFI.
1: Gilles Moreau.
0: Dans l'actualité, le retour au pays du président camerounais Paul Biya après plus de 70 jours d'absence. Parti de Suisse, l'avion qui le ramène d'Europe est attendu à Yaoundé. Donald Trump brandit la menace d'une guerre économique sans précédent. Elle serait lancée contre l'Iran et ceux qui le soutiennent. La Corée du Nord, elle procède à des tirs de missiles. Selon Séoul, une dizaine de missiles balistiques de courte portée. Le président américain, lui, ne tarit pas d'éloges sur son homologue Kim Jong-un et annonce qu'il le rencontrera bientôt. Dans ce journal aussi, de nombreuses victimes à Kiev, au moins 16 morts et 40 blessés. La Russie a de nouveau frappé la capitale ukrainienne à coups de missiles et de drones. Est en place pour le retour au Cameroun du président Paul Biya après plus de 70 jours passés à l'étranger. Aucune information officielle n'a été communiquée, mais depuis le début de la semaine, diverses sources ont pointé cette journée de jeudi comme celle du vol retour depuis Genève en Suisse. Les préparatifs se sont accélérés ces dernières heures. Avec nous en studio, Polycarpe Essomba, bonjour.
2: Bonjour Gilles.
0: Quelles sont vos dernières informations? Paul Biya est-il dans l'avion?
2: Eh bien, Gilles, Paul Biya, son épouse Chantal et leur suite sont dans les airs. Ils ont quitté Genève à bord d'un jet privé de marque Boeing immatriculé P4CLA. Parti de Suisse autour de 12 heures, leur atterrissage à Yaoundé est prévu pour cette fin d'après-midi. Selon nos informations, les militants du RDPC, le parti présidentiel, ont été mobilisés en grand nombre et préparent au chef de l'État un accueil particulièrement enthousiaste. Ce qu'il faut dire aussi, c'est qu'une certaine forme de mise en scène de ce retour présidentiel est orchestrée par les autorités à Yaoundé. Un seul fait pour l'illustrer, c'est la mobilisation exceptionnelle par la CRTV, le groupe de médias du service public, de 200 de ses agents pour la couverture en direct à la radio et à la télévision de ce retour, érigé du coup en véritable événement. L'atterrissage et le trajet de 22 km que va emprunter le cortège présidentiel de l'aéroport au palais présidentiel seront retransmis et commentés sur ses antennes. Enfin, et pour rappel, ce vol retour sur lequel ni la présidence de la République, ni le gouvernement n'ont communiqué officiellement, intervient après très exactement 74 jours d'absence du chef de l'État camerounais de son pays.
0: Polycarpe Essomba de la rédaction Afrique. Les opérations de recherche se poursuivent dans la mine de Zamboï, dans l'ouest de la République centrafricaine, tout près de la frontière avec le Cameroun. C'est là qu'une mine d'or artisanale s'est effondrée mardi. Le drame survenu après de fortes pluies a fait des dizaines de morts et des dizaines de disparus sur un site considéré comme très dangereux. Également dans l'actualité, des tirs de missiles nord-coréen. La Corée du Sud annonce que son voisin a tiré une dizaine de missiles balistiques de courte portée. Donald Trump, lui, ne tarit pas d'éloge sur son homologue Kim Jong-un et annonce qu'il le rencontrera bientôt, avant la fin de l'année. Il affirme dans le même temps que la Corée du Nord est dotée de précisément 57 armes nucléaires. Il ajoute que cela n'aurait jamais dû arriver. Une série d'explosions la nuit dernière à Kiev. La Russie a de nouveau frappé la capitale ukrainienne à coups de missiles et de drones. Au moins 16 personnes ont été tuées, une quarantaine d'autres blessées selon un dernier bilan. Les autorités ont réagi en réclamant des moyens supplémentaires, surtout de défense anti-aérienne. Emmanuel Chaz, vous êtes notre correspondante. Vous vous trouvez sur l'un des sites attaqués.
3: Je me trouve à Solomianski, un quartier résidentiel qui a été durement frappé la nuit dernière. En plus du coût humain que vous évoquez, il y a des dégâts matériels pour les civils qui viennent s'ajouter. Ils sont immenses. Devant moi, des bâtiments résidentiels très endommagés avec toutes les fenêtres qui ont été soufflées. Un hôpital pour enfants a également été touché. Une école, un jardin d'enfants, un parking à ciel ouvert où toutes les voitures sont complètement détruites, calcinées, retournées. Les résidents, eux, ils déblaient, ils tentent de réparer ce qui peut l'être. Ils déclarent leur perte également auprès des autorités. Les secours sont toujours sur place pour sécuriser les lieux. Ailleurs dans le pays, un poste frontière entre la région d'Odessa et la Moldavie a aussi été visé par des drones. Et dans la région de Tcherniv, c'est une infrastructure de gaz qui a été endommagée. Vous l'avez mentionné, les autorités dénoncent une nouvelle fois ces frappes et le

0: manque de missiles intercepteurs Patriot.
1: Emmanuel Chaz à Kiev pour RFI. J'ajoute qu'en hommage aux victimes, le maire de Kiev a décrété une journée de deuil demain vendredi. Entre les États-Unis et l'Iran, le ton monte à nouveau. Politique vouée à l'échec, a déclaré le ministre iranien des Affaires étrangères en réponse aux dernières menaces de Donald Trump. Le président américain a évoqué sur son réseau Truth l'opération économique la plus écrasante jamais prise contre un pays. Une guerre économique encore jamais vue. Le soi-disant D-Day économique vise à détourner l'attention de la propre crise que traversent les États-Unis, a répondu le ministre iranien Abbas Araghchi. L'armée américaine annonce l'arrivée au Moyen-Orient d'un nouveau porte-avions, l'USS George Washington, en remplacement de l'Abraham Lincoln. Le président libanais Joseph Aoun est en visite officielle à Rome aujourd'hui. Le programme comprenait des entretiens avec son homologue italien, la présidente du Conseil, et avec le pape Léon XIV. Avec ce dernier, il a notamment été question des négociations en cours avec Israël. Le Vatican a fait part de ses vives préoccupations quant à l'application de l'accord cadre entre Israël et le Liban. Il a été conclu fin juin sous médiation américaine.
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1: En France, des airs de rentrée politique. Le coup d'envoi est donné par les écologistes qui tiennent leur journée d'été à Grenoble. Leur chef Marine Tondelier prononce ce soir un discours. À l'approche de la présidentielle, elle devrait défendre l'union de la gauche, tout en maintenant à ce stade une candidature autonome. Mais Marine Tondelier est critiquée dans ses rangs et c'est une rentrée qui s'annonce plutôt mouvementée chez les Verts à Grenoble pour RFI Marie Lecoq.
3: Les écologistes auraient pu être plus unis que jamais, mais ils se retrouvent encore plus divisés et perdus. Marine Tondelier ne fait pas l'unanimité dans son camp, vivement critiquée sur sa stratégie et ses choix d'alliance. La chef de file s'était dit prête à rediscuter avec toute la gauche, et ce malgré l'échec de la primaire unitaire. Une idée qui là non plus ne fait pas consensus parmi les cadres du parti. Yannick Jadot, proche du potentiel candidat Raphaël Glucksmann, s'était d'ailleurs affiché à ses côtés lors du meeting du patron de Place Publique en juin dernier. Pour le sénateur écologiste, l'idée d'une union de toute la gauche est illusoire. Il menace même de quitter illico le parti en cas de ralliement à Jean-Luc Mélenchon. C'est la résignation à la victoire du pire, a-t-il déclaré à Libération. Au contraire, certains comme Sandrine Rousseau tentaient de se rapprocher de LFI, la députée écologiste qualifiant d'absurde une gauche non mélenchoniste, de gauche devenue aujourd'hui irréconciliable. Un choix devra pourtant se faire au plus tard début novembre, selon la direction des écologistes. Il sera déterminant pour la stratégie à venir, mais aussi et surtout pour l'avenir même du parti. La direction l'affirme, trancher ne nous fera pas exploser.
1: Marie Lecoq aux journées d'été des écologistes qui donc ont commencé ce jeudi à Grenoble. Oulan-Bator, la capitale de la Mongolie, accueille actuellement une conférence mondiale contre la désertification sous l'égide de l'ONU. En marge des travaux, une manifestation ce jour en présence d'une cinquantaine de personnes. Les représentants des peuples autochtones ont protesté contre le blocage des négociations par les États-Unis. Les envoyés de l'administration Trump refusent de négocier plusieurs points à l'agenda, dont la participation des communautés locales et de ces peuples autochtones. Ce journal nous emmène maintenant en Syrie, dans la citadelle de Damas. C'est l'un des plus impressionnants vestiges de la capitale syrienne. Il a été bâti il y a un millénaire lors des croisades. Inscrit au patrimoine mondial de l'UNESCO, le site accueille à nouveau du public et surtout 23 pièces majeures de l'histoire de la Syrie. Elles étaient entreposées depuis 15 ans à l'Institut du Monde Arabe à Paris, avant donc de faire leur retour ces dernières semaines dans la citadelle. Reportage de notre correspondant en Syrie, Mohamed Erami.
4: Des centaines de Damasènes patientent sous les arches de pierre de la citadelle. Cette forteresse, joyau de l'architecture remontant à l'époque des croisades, a été longtemps fermée au public. Maintenant, la citadelle revit. À l'intérieur, la foule se presse, ravie de retrouver les trésors antiques qu'elle abrite.
5: C'est incroyable de pouvoir entrer ici. C'est notre histoire qu'on retrouve. Avant la chute du régime, on ne pouvait voir la citadelle que de l'extérieur. On a l'impression de redécouvrir notre patrimoine.
4: Ces pièces uniques, mises à jour dans les cités de Mari et de Palmyre, ont donc retrouvé leur place à Damas après un long séjour en France, un retour qui suscite l'engouement du public mais aussi celui des professionnels. Brahim Kantar, directeur de la conservation de la citadelle de Damas.
6: C'est un événement majeur. Ces objets ont été éloignés pendant près de 14 ans, mais avec la normalisation des relations, nous avons enfin pu les récupérer et les abriter ici, dans ce lieu historique.
4: Cette exposition à vocation culturelle est aussi un baume pour la mémoire d'un pays meurtri, une façon parmi d'autres de panser les plaies de la guerre en rendant aux Syriens leur héritage. Mohamed Erami, Damas, RFI.
1: Ainsi s'achève le journal. Il est pratiquement 17h10 ici à Paris, 2h de moins en temps universel. L'information sur RFI revient à 18h avec le journal en français facile, présenté tout à l'heure par Charlotte Derouin. Très bonne journée à notre écoute.
2: Monsieur. Dites-moi, avec un radis, qu'est-ce que vous me conseillez?
7: Monsieur pourrait prendre un petit muscadet.
2: C'est sec ou c'est doux?
7: Plutôt sec.
2: Je préférerais plutôt doux.
7: Alors, sauterne.
4: Vous venez d'écouter le journal de Radio France Internationale.
2: C'est doux?
7: Ah, c'est très doux.
2: C'est pas trop doux?
7: Ah, si, c'est doux. Voulez-vous un demi-sec?
2: Non, je préférerais un demi-doux.
4: Et maintenant, nous vous invitons à rester sur Alternante FM pour la suite des programmes.
2: Non, écoutez, donnez-moi parce que vous ne savez pas. Attendez, je vais m'occuper moi. Vous allez voir. Attendez. Comment elle est votre eau des viands? Elle est.
7: Oh, elle est très fraîche.
2: Ah, bon. Et votre eau Perrier, comment est-elle?
7: Oh, elle est bien aussi, bien.
2: Elle est bien. Alors écoutez, vous me donnerez de l'eau.
8: Bravo Ewen! Bravo Gabriel! Ils l'ont fait! Magnifique solidarité! Courir avec! Totale solidarité pour les Joëlettes de Courir avec!
9: Ewen, Gabriel et quelques-uns d'autres, il et elle, ont réalisé le rêve de leur vie. Tous ces jeunes athlètes avec un petit truc en plus par rapport aux autres athlètes présents, tels que Nathalie, Marine, leur super maman et bien d'autres athlètes de tout âge, dont le vice-président de Courir Avec, l'association à la une de C'est mon asso. Solidairement, ces enfants ont été accompagnés tout au long des kilomètres qui les séparaient des lieux de départ et d'arrivée de la course Trail du bout du monde. C'était début juillet, sous la deuxième canicule de l'été en Bretagne, avec toujours et encore les très jolies couleurs de l'association Courir Avec et de drôles de machines roulantes. Avec nous dans C'est mon asso pour parler de Courir Avec, le président Hervé Brun et un bénévole à qui impossible n'est pas orange, les couleurs de l'association, Pascal Lino, grand coureur à pied, grand aussi par son esprit solidaire. Bonjour à vous deux.
10: Bonjour.
9: Bonjour. Bonjour. Je vais commencer par vous taquiner, Pascal. Pourquoi avez-vous choisi d'aller au Hellfest cette année plutôt que d'aller vous rafraîchir sur la pointe Bretagne en participant à la team Courir avec le trail du bout du monde?
11: J'ai choisi le Hellfest parce qu'on avait été invité par le président du Hellfest tout d'abord, qui nous a permis de pouvoir présenter et de faire découvrir à tous ces métalleux l'association et qu'est-ce qu'était la Joëlette. Donc ça nous a permis pendant ces 4 jours de festival de faire découvrir tout d'abord à toutes les personnes qui sont PMR et qui ne connaissaient pas la Joëlette, parce que ça vient de tout le monde entier en fait, hein. C'est pas que national que français, mais ça vient de partout. Donc nous avons eu un succès fou pendant ces 4 jours du festival. On a eu l'opportunité de pouvoir sortir le samedi matin cette Joëlette et de faire découvrir la jolie ville de Clisson. Ça a permis à tous ces métalleux de découvrir Clisson, mais la première image qu'il a fallu que nous on voulait, c'est surtout faire découvrir cette Joëlette. Et pas mal de gens PMR ont pu participer et monter sur cette Joëlette.
9: Donc des jeunes enfants étaient invités sur le Hellfest pour parcourir Clisson?
11: Non, ce n'était pas des jeunes enfants, c'était surtout des métalleux qui étaient là, hein, parce qu'il n'y a pas que des gens valides hein, sur ce Hellfest, il y a aussi des gens qui sont en PMR et qui sont en situation de handicap. Donc on leur a fait découvrir ce qu'était la Joëlette. Donc on n'a pas besoin d'avoir 10, 12 ou 14 ans, mais à 40 ans aussi, on a le droit de savoir ce qu'est une Joëlette.
9: Est-ce qu'ils ont apprécié?
11: Énormément. Ils espèrent nous revoir surtout l'année prochaine.
9: C'était une première pour vous?
11: Alors c'était une première pour l'association, forcément on a eu, comme je vous ai dit au tout début, l'opportunité avec monsieur Ben Barbeau de pouvoir participer, on a été invité et on sera encore là-bas l'année prochaine.
9: Quel est l'intérêt de courir avec, d'être présent au Hellfest, parce que c'est de la musique là-bas?
11: Alors c'est forcément oui, de la musique, l'image de courir avec c'est de la VGT partout en fait, on veut faire participer les adultes et les enfants, mais on veut surtout faire découvrir ce qu'est le monde du handicap par cette Joëlette. C'est ce qui permet de pouvoir amener ces gens en situation dans des endroits où ils ne peuvent pas aller, soit avec les amis ou soit avec les parents, mais nous on veut leur faire découvrir des endroits magnifiques en fait.
9: Combien étiez-vous là-bas de bénévoles? Toute l'équipe n'y était pas quand même?
11: Non, toute l'équipe n'y était pas participé. Ça a été forcément restreint. On s'est retrouvé à 4 personnes tous les jours, sur les 4 jours hein, du festival. Entre autres, je remercie Didier et Riton qui étaient présents avec moi pour toute l'installation et le démontage du FS parce que c'est une grosse participation aussi avant et après.
9: Sinon, l'équipe courir avec, c'est combien d'équipes, enfin, c'est combien de coureurs à pied, hommes et femmes, Hervé, vous qui les connaissez bien?
10: Oui, alors l'équipe au total, c'est une centaine de coureurs, hommes et femmes, un tiers de femmes, deux tiers d'hommes, voilà. Et puis, il y a une cinquantaine de bénévoles qui viennent nous donner un coup de main pour toutes les manifestations qu'on peut organiser comme toutes les associations.
9: Et eux ne sont pas sportifs?
10: Eux ne sont pas plus... Non, ils démarrent beaucoup de marcheurs. Hein, mais non, mais ils ne courent pas beaucoup. Et on a 46 jeunes en situation de handicap qui sont notre réservoir qui pour aller dans les geôlettes, pour être tirés par nos adultes. Hein, et donc, ces jeunes-là, ils ont entre 4 et 23 ans maintenant. Voilà, hein, c'est notre public. C'est notre public.
9: Alors, vous étiez il n'y a pas longtemps hein, sur le trail du bout du monde. C'était le premier week-end de juillet. Il y avait donc les accompagnateurs, hommes et femmes, coureurs à pied. Puis, il y avait ces enfants. Combien étaient-ils, ces enfants, pour parcourir justement ces falaises merveilleuses et ces sentiers en pleine nature?
10: Alors là, c'est une délégation de 25 personnes, dont deux enfants en situation de handicap. Hein, on limite c'est le nombre d'enfants pour qu'ils participent d'ailleurs sur une grosse distance, mais aussi parce qu'il y a des conditions d'accueil qui sont pas toujours évidentes. Donc à chaque déplacement, on prend 2 à 3 jeunes.
9: C'est le chiffre, pas plus.
10: C'est rare. Sur des déplacements à l'extérieur, on dépasse jamais 2 ou 3, hein, Pascal. Hein, bon, sur des courses comme en Vendée, dans les Pays de Loire, sur un week-end, là, on peut en prendre 10. Par exemple, le week-end prochain, on va faire les 10 km de Pornic et on doit avoir 8 ou 9 enfants. Donc, on va avoir autant de joëlettes que d'enfants, quoi.
9: Bien sûr. Et autour des joëlettes, les transporteurs, enfin, je sais pas ceux qui les accompagnent, oui. Ils sont combien?
10: Là, à peu près, là, au bout du monde, ils étaient, il y avait une vingtaine de transporteurs, comme, hein, on appelle ça, nous, des porteurs.
9: Les porteurs. Et tous ont passé le relais, tous ont.
10: Ah oui, parce qu'il y a eu une course le samedi soir de 13 km et une course de 37 km le dimanche. Donc, ils sont tous présents, quoi, et ils se relaient, quoi.
9: Donc, le soir et le matin, ils ont
10: refait
9: ça.
10: Ils ont refait ça.
9: Ils sont costauds, les jeunes, hein.
10: Ah, les jeunes, ils sont dans les geôlettes, mais les jeunes, vous pouvez leur proposer une course toute la journée, ils sont présents. Hein. Le handicap ne les gêne pas, quoi.
9: C'est formidable ça. Bon, rien que pour le plaisir, je vous propose de revenir sur l'ambiance de l'arrivée. C'était il y a presque quelques jours, le 5 juillet.
8: Bravo les filles, bravo à toutes les deux pour l'énergie que vous avez mis sur la route. Aujourd'hui, les magnifiques joëlettes de courir avec. Racontez-nous un petit peu l'aventure.
12: C'était super. Hier, aujourd'hui, on est accompagné sur la fin. On adore, on les aime. Vive le
9: Un accueil à la hauteur du défi que l'association Courir Avec s'était donné une nouvelle fois, car cet exploit est un parmi tant d'autres. Hervé Brun, président de l'association, à combien de courses à pied et courses nature participe l'association chaque année depuis sa création? C'est en 2009.
10: En moyenne, c'est simple, on fait pratiquement une course tous les 2 week-ends, un week-end sur 2. Un week-end sur 2, et on fait une trentaine de courses par an dans les Pays de la Loire. On fait 3 week-ends à l'extérieur, comme le bout du monde, 3 dans l'année. Voilà. Et puis, ça nous est arrivé, mais on l'a pas fait cette année, ni l'année dernière, de faire un trail à l'étranger sur une semaine. Hein, donc voilà, donc ça revient vite.
9: C'est épuisant.
10: Non. Et c'est pour ça qu'il nous faut aussi beaucoup de. Les enfants, on les a, mais des coureurs aussi, quoi.
9: Pascal, vous combien de fois vous participez à des courses par an pour courir avec, hein, parce que je sais que vous faites autre chose à part.
11: Alors, par an, je ne sais pas, je ne saurais pas vous dire, mais j'en fais au moins une par mois, ça c'est sûr. Après, si je pouvais toutes les faire, je les ferais toutes, forcément. Mais j'en fais au moins une par mois, ça c'est sûr.
9: C'est quand, la première ? La prochaine, pardon.
11: Alors, la prochaine, c'est Pornic le week-end prochain. Il me semble que je suis dessus, mais oui, c'est Pornic le week-end prochain. Après, le plus gros projet qui nous arrive là bientôt, c'est fin août, on s'en va dans les Pyrénées faire le GRP. Donc là, on est 18 coureurs à partir.
9: Pour combien de kilomètres ?
11: On s'en va faire 42 kilomètres.
9: Avec donc
11: avec la Joëlette, et on s'en va dans les montagnes pyrénéennes à 18 coureurs, comme je viens de vous dire.
9: Donc ça va monter, ça va glisser,
11: en espérant qu'il ne fasse pas trop chaud, forcément. On a estimé à peu près pour 15 voire 16 heures de course.
9: C'est ce que j'allais vous poser comme question, 15-16 heures de course. Je pense à l'enfant, il tient le coup ?
11: Alors, comme vous a dit Hervé précédemment, on part avec 3 enfants. Donc on va faire des relais sur ces 45 km. Ouais. On a prévu des points de ravitaillement sur les points de ravitaillement. On va faire des échanges d'enfants en fait, parce qu'un enfant n'est pas capable de tenir comme ça 45 km en pleine montagne en plus. L'atmosphère est différente. On n'est pas sur, même sur des marathons, quand on part sur les marathons, les enfants ne viennent pas sur 42 km, c'est impossible.
9: Et pourtant ils aimeraient peut-être.
11: Alors forcément qu'ils aimeraient, mais après voilà, on prend soin d'eux, forcément on est là pour ça, hein. C'est pas pour nous, hein, c'est pour eux, on est là pour eux. Hein.
9: Je reviens sur l'année de création, 2009, une année capitale pour courir avec. Racontez-nous comment et qui a eu l'idée de bâtir une telle association, Hervé ?
10: Alors, l'association a été créée par notre ami Dédé. Alors Dédé, c'est un Nantais d'origine, mais qui à l'époque travaillait à Paris. Il faisait beaucoup de courses dans le désert. Et un jour, il a fait une course dans le désert et... Il a croisé un jeune handicapé dans le dessert, et quand il est rentré, il s'est dit, il faut faire quelque chose. Et donc, il travaillait à l'hôpital de Garches, et avec ses collègues, il a monté cette première Joëlette, et ils sont partis faire une course comme ça. C'est comme ça qu'est partie l'association Courir Avec, et ça s'est enchaîné. Et maintenant, vous voyez, il y en a pas. Alors ça, c'était il y a 35 ans, quoi.
9: La Joëlette existait déjà à cette époque-là, en 2009 ?
10: Ça existait déjà parce que c'est un monsieur qui a créé ça, qui avait un enfant handicapé et qui promenait son enfant dans une brouette, quoi.
9: Ça a bien évolué depuis, hein, quand on les regarde sur vos photos.
10: Ça a bien évolué et l'enfant s'appelait Joël. D'où le nom de Joëlette.
9: Ok, bon, bah vous savez quoi, Hervé Brun et Pascal Lino, deux des hommes forts de Courir Avec, comme dans chacune des courses à pied, je vous invite à marquer une pause pour nous réhydrater. Notre corps, même s'il ne le réclame pas, en a bien besoin. Et puis, tenez, nous allons écouter un des choix musicaux que vous avez été glané, Hervé, auprès des mamans d'enfants en situation de handicap, des enfants que vous accompagnez par la course à pied version Joëlette. Voici Véronique Sanson avec Chanson sur ma drôle de vie.

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1: Merci d'écouter Alternante FM, merci de nous rejoindre pendant une bonne vingtaine de minutes. Mes deux invités du jour et moi-même, mais accessoirement, vont vous faire découvrir une association sportive avec un cœur grand comme ça. Les athlètes hommes et femmes emmènent et accompagnent de jeunes enfants en situation de handicap, comme lors du trail du bout du monde sur la Pointe-Bretagne, c'était début juillet. Hervé, parlons de la situation des enfants, quelle est leur pathologie ?
2: C'est une pathologie assez importante pour la plupart de nos enfants qu'on a, nous, dans l'association, ne communiquent pas, ne se déplacent pas beaucoup. C'est ça leur grosse pathologie, quoi.
1: Alors, vous dites qu'ils ne communiquent pas, mais alors comment ils font pour vous montrer l'envie de participer à une course à pied? Parce que monter sur une joliette et faire des kilomètres, moi, personnellement, ça ne me rassure pas vraiment.
2: Oui, mais par geste, par regard, et puis par connaissance. Un enfant qu'on a, il y a une jeune, je pense à Anaïs, par exemple, ça fait 15 ans qu'elle est dans l'association. Bah, il suffit qu'elle voit un maillot orange arriver chez elle, son attitude change, quoi. C'est inexplicable, quoi. Faut le voir pour comprendre, quoi.
1: C'est une passion pour eux, quoi.
2: Pour eux, ah oui, c'est une passion. Oui, moi, j'en ai même pas les mots parce que à chaque fois.
1: Peut-être que Pascal a les mots, je ne sais pas, il parle pas mal.
3: J'ai pas forcément les mots. Je pense que, comme dit Hervé, c'est peut-être la couleur et ils savent que quand ils arrivent à un endroit, ils savent que le dimanche matin, généralement, c'est les courses. Et quand ils arrivent sur ce lieu de course où il va être plein de monde, ils savent qu'il va y avoir une joëlette pas loin. Donc la joëlette, tout de suite, ça leur rend des étoiles dans les yeux et ils savent qu'ils vont vivre un moment, en fait. Donc voilà, comme dit Hervé, ça s'explique pas. Il y a juste un regard, un geste qui fait qu'on sait qu'ils vont être heureux d'être dans la joëlette.
1: Est-ce que c'est eux qui choisissent les courses ?
3: Non, pas du tout. Il y a une application qui est mise en place avec l'association et chacun choisit le lieu où il a envie d'aller, la course qu'il a envie de faire et ils s'inscrivent tout simplement sur l'application pour aller faire cette course, en fait.
1: Est-ce que vous diriez que cela fait partie de leur rêve
3: Oui, on va dire que c'est un rêve certainement pour eux. Alors, je peux pas répondre à leur place, en fait, hein, mais
1: vous les côtoyez régulièrement.
3: On sait que il y a des gestes, il y a des regards, ils sont heureux, ils sautillent. Je vois Ewen quand il monte dessus, on sait qu'il est heureux, il sautille tout le temps sur la joëlette, c'est qu'il est heureux d'être là. Il y a des cris, il y a des regards, il y a des gestes envers les coureurs. Quelquefois, moi je me rappelle dans les premiers temps où je suis arrivé, il y a un enfant, il avait besoin de toucher mes cheveux, en fait, pour se dire qu'il était content d'être là et de me faire comprendre que, tu vois, je touche tes cheveux et je suis content d'être là. Donc voilà, c'est juste un geste, un regard.
1: Une joëlette, c'est quoi exactement ? Est-ce que vous pouvez nous en décrire une ? Ah, je sais bien, il y a Internet pour aller les voir, mais...
3: Ouais, c'est la boîte à sourire, déjà, pour commencer. C'est son nom, c'est la boîte à sourire. Ouais, la machine à sourire, on appelle ça la machine à sourire. Parce que voilà, on sait que quand ils vont monter dessus, ils ont le sourire. Et les enfants ont le sourire, mais les coureurs ont le sourire. Parce qu'on se retrouve autour de cette joëlette. On est 5 autour de la joëlette pour la faire pousser. Mais on a des gens qui sont en attente autour de nous, donc on peut se retrouver à 10. Mais voilà, il y a la joie de vivre autour de tout ça. Il y a le fait de se retrouver, d'être heureux, d'amener et d'accompagner l'enfant et de le faire sautiller sur cette joëlette.
1: Alors vous, Pascal, vous faites de la course à part, en individuel, et vous faites aussi des courses avec Courir Avec. Donc, quelle est l'épreuve qui vous attire le plus ? Être avec Courir Avec ou courir seul, faire un trail ?
3: En fait, j'ai envie de dire les deux... La petite anecdote, en fait, pour moi, c'est que je suis un ancien footeux. Comme beaucoup dans Courir Avec, il y a beaucoup d'anciens footeux. J'ai arrêté à la période du Covid et en fait, je connaissais le Orange parce que je courais de temps en temps sur des petites courses. Et quand j'ai arrêté le foot, j'ai dit je veux aller chez l'Orange. Je suis arrivé chez l'Orange, j'y suis rentré, je suis quelqu'un d'investi et j'y donne ma passion. Mais je cours du coup à côté, pas mal de courses à côté. J'ai envie de dire, je suis heureux quand je suis avec Courir Avec. Je pense que c'est ma priorité. Mais quand je cours individuellement, comme là, l'ultramarin où je suis parti, bon, malheureusement, j'ai pas franchi la ligne. Mais à chaque course que je fais, j'ai un maillot orange dans mon sac. et je veux le brandir à l'arrivée en fait. Et c'est voilà, c'est une famille, c'est pour les enfants en fait, c'est qu'on a envie de leur faire découvrir que voilà, on est là pour eux en fait. Donc j'ai pas de choix. Mon choix, il est les deux parce que c'est individuel, on y va pour moi, j'y vais pour moi personnellement, mais je sais que j'ai toujours les oranges qui sont dans mon dos et qui sont là pour m'encourager.
1: Revenons sur les Joëlettes, parce que vous n'avez pas vraiment répondu à ma question, mais bon, c'est pas grave, on ira voir sur Internet. Comment c'est le confort sur une Joëlette? Parce que vous transportez, on rappelle, un enfant qui est handicapé.
2: Alors, on peut guère vous dire, nous, Pascal ou moi, parce qu'on a interdiction de monter dans la Joëlette.
1: Vous n'avez pas fait une fois histoire
2: non,
1: de.
2: Non, c'est interdit. Ah, on respecte, c'est un peu dans la tradition de l'assaut. C'est un engin qui est réservé aux jeunes en situation de handicapé. Donc, on y touche pas. On prend pas leur place, hein. Mais c'est quoi? C'est un engin avec une roue, une seule roue, deux bras derrière pour conduire, deux bras devant, cinq coureurs autour, quoi. C'est ça, tout simplement. Hein, tout simplement.
1: Et un bon fauteuil pour l'enfant, quand même.
2: Bon fauteuil, oh, c'est deux coussins, oui, c'est ouais. deux coussins, mais bon, on va dire que c'est des bons coussins, mais en fonction des parcours choisis ou fréquenté par l'association, c'est pas toujours confortable, mais
3: GRP, Grand Raid des Pyrénées.
1: Merci.
3: Du coup, là, on va pas avoir beaucoup de courses à pied à faire, en fait. On va avoir beaucoup de portages, en fait, parce qu'on s'en va dans les montagnes. Et dans les montagnes, les chemins sont un peu escarpés. Surtout sur la Nouévielle ou sur la course où on s'en va. Beaucoup de pierres, beaucoup de grosses pierres. Donc, on va avoir beaucoup de portées à faire. Donc après, voilà, c'est, comme dit Hervé, là, on sera plus que 5 autour de la Joëlette. On est 18, comme je vous ai dit, mais on va être, généralement, on va être 7 ou 8 à pousser la Joëlette, là, régulièrement, sur toute la course, en fait. Parce qu'on va avoir des gars, en plus, avec des harnais devant, à pousser. À tracter en plus, quoi. Donc un gros effort, mais un effort pour aller chercher la ligne sans difficulté, on le sait.
1: Ça demande quoi comme entraînement? Parce que ici, pour grimper, il n'y a pas grand chose pour grimper.
3: Non, pas grand chose sur Saint-Philbert, non, pas grand chose. Après, on s'en va généralement sur Château Thébault, sur le site de Pont-Cafino. Il y a pas mal de quoi, c'est escarpé, donc on peut aller monter. On est allé là il n'y a pas très longtemps s'entraîner. On va y retourner un petit peu avant le mois d'août. Donc on essaie de se retrouver assez régulièrement pour s'entraîner et pour voir comment on peut faire pour améliorer la chose, pour pas forcément que l'enfant soit non plus en difficulté, qu'ils subissent trop aussi les chocs, parce que c'est pas forcément non plus c'est pas trop stable non plus forcément, il va avoir des chocs.
1: Et l'entraînement, il se fait avec l'enfant ou pas?
3: Alors oui, là on a fait un entraînement à Pont-Cafino, on était avec les trois enfants qui viennent avec nous. Ouais.
1: Sur la course, vous avez aussi des spectateurs qui sont là, quelle est leur attitude? Vous voient passer?
3: Répondre à ça,
1: oui.
3: Non, tu préfères que ce soit moi, oui, parce que c'est vrai que je suis coureur.
1: Oui, parce que je voudrais qu'on fasse la comparaison entre les courses à pied que vous faites classiques en individuel et celles que vous faites avec courir avec. Quelle est l'attitude du
3: Alors, l'attitude est énorme, en fait, du départ à la fin. Les gens nous applaudissent régulièrement, nous soutiennent. On a tout le temps du soutien parce que les gens trouvent ça forcément magnifique, hein, de nous voir porter ses enfants. Et il y a une petite tradition à courir avec. On essaye sur les 20-30 derniers mètres avant l'arrivée. C'est que les enfants descendent de la Joëlette et soient accompagnés main dans la main à franchir la ligne d'arrivée avec les coureurs de la Joëlette. On essaye de mettre les femmes parce que aussi c'est chouette de voir aussi les femmes accompagner ces enfants. Ils sont aussi là, ils ont toujours le petit mot en plus, je pense, par rapport à nous les hommes. Ils ont toujours ce petit mot fin qui leur permet aussi d'encourager les enfants. Donc généralement, ouais, on essaye de mettre les femmes à franchir cette ligne d'arrivée avec les enfants. Donc il y a forcément énormément d'émotions, il y a des applaudissements ultra intéressants qui amènent des frissons dans tout le corps, en fait.
1: Et est-ce que l'enfant vous encourage à sa manière?
3: Oui, alors de mémoire, il y a 2-3 enfants quand même qui arrivent aussi à nous parler un petit peu de Fabou. Stella, ouais, voilà, j'avais perdu son prénom. Stella qui arrive à nous envoyer de l'énergie, qui nous motive. Elle a toujours sa petite musique avec elle, avec sa petite enceinte. Donc, ça nous booste aussi. Donc, oui, des fois, la démo qui nous permet aussi de nous booster. Et après, le boost, ça vient naturellement. Comme on en parlait tout à l'heure, le geste et le regard, on se dit qu'on est là et on doit avancer. Donc, le boost, des fois, il n'y a pas besoin de paroles. C'est comme dans la vie de tous les jours, il n'y a pas forcément besoin de mots. Un regard suffit.
1: Et bien justement, on va avancer un petit peu dans cette émission avec vous, Hervé. J'ai une question à vous poser. Quand j'ai été sur le site internet de l'association, j'ai vu que vous aviez accompagné une femme centenaire. C'est un gag ?
2: Non, c'est pas un gag. C'était à l'occasion d'une journée à la Marne, exactement. Une journée initiation Joëlette qu'on faisait dans le cadre de la journée des associations. Et il s'est trouvé que quand on est revenu de des sorties Joëlette avec les gens de la Marne, cette dame-là qui était à la maison de retraite avait été amenée par ses enfants et arrière-petits-enfants parce que c'était son anniversaire. Elle nous a demandé si elle pouvait faire un tour de Joëlette.
1: C'est elle qui vous l'a demandé carrément.
2: Qui nous a demandé parce qu'elle avait, elle voyait ça. Bon, on a dit certainement pas de soucis. Elle est partie pour un petit tour et puis finalement ils ont fait 2 ou 3 kilomètres quoi. Et puis elle était ravie comme tout.
1: Est-ce que c'est une exception ?
2: Là, ça s'est trouvé. On n'a jamais eu d'autres demandes, mais si ça se présentait, on le ferait quoi. Si vous voulez, on est ouvert à tous. Hein. Comme pour, il n'y a pas de soucis. Hein.
1: Il y a une question de poids, comme on disait tout à l'heure, quand même.
2: Oui, mais bon, sur des petites... Et puis à la Marne, c'est pas... C'est plat. Hein.
1: C'est plat. Ça aide par rapport aux montées. Eh bien, je vous propose, Hervé Brun, président de Courir Avec, et Pascal Lino, l'un des coureurs de l'association, de stopper votre effort pour à nouveau écouter un second choix musical qu'une des mamans d'un enfant handicapé vous a proposé, Hervé, lorsque vous avez été faire votre petite enquête. On l'écoute tout de suite et on se retrouve juste après pour la troisième et dernière partie de C'est mon association spéciale Courir Avec. 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
1: Dernière minute de C'est mon asso spécial courir avec une association ligérienne qui permet à des enfants en situation de handicap de vivre l'expérience de la course à pied à bord d'une joëlette. Hervé Brun, président de l'association, combien d'enfants accompagnez-vous en moyenne chaque année depuis la création ?
2: C'est simple, on a actuellement 45 enfants qui sont inscrits à l'association, mais ça bouge beaucoup parce que depuis 2 ans, on a de nouvelles inscriptions, de nouveaux adhérents, mais ce qui s'est passé, c'est que normalement, les statuts de l'association, au bout de 20 ans, quoi, on peut plus être dans l'association. On a dépassé l'âge. Mais bon, on n'a jamais pu faire ça, donc on les prend toujours, donc on a toujours du monde.
1: Ils grandissent,
2: ils deviennent lourds en plus, mais bon, et on les voit moins souvent quand même. Mais là, on a eu 2 bonnes années de recrutement avec des jeunes. Ça a été des 2 bonnes années de nouveautés pour les jeunes. Et donc, on a fait ce qui nous a beaucoup aidé aussi, ce sont les interventions dans les écoles.
1: Je voulais justement vous en parler puisque l'association ne fait pas que courir. Tant pis pour vous, Pascal. Elle informe également le jeune public. De quelle manière ? Expliquez-nous un peu, Hervé.
2: On a eu, il y a 3 ans ou 4 ans, je n'ai pas trop les dates en tête, Honorine, qui était une jeune handicapée d'une 20aine d'années et qui nous a rejoint, qui a voulu s'investir dans la transmission du handicap. Et donc, on a vu avec elle et on a pris contact avec des écoles. Et elle est intervenue dans les établissements scolaires. Alors au début, c'était les CM1, CM2. Et puis, au fil des années, c'était jusqu'au lycée, quoi. Donc on a fait des interventions. L'année des Jeux Olympiques, on a dû en faire 120 interventions. Donc ça représente quand même pas mal.
1: Et donc l'intérêt de cette démarche d'aller auprès des jeunes pour parler du handicap, hein.
2: L'intérêt, c'est que ça nous a permis, nous, de rentrer dans les écoles et d'avoir des contacts avec des familles qui avaient des enfants en situation de handicap et qu'osaient pas le faire savoir et qu'osaient pas inscrire leur enfant dans des associations telles que la nôtre. L'activité de Donorine a fait en sorte que elle a fait un lien entre les familles et nous, quoi.
1: Elle a écrit un livre également, cette jeune fille,
2: je crois. Elle a écrit un livre, ouais, parce qu'elle a eu 17 opérations, hein, depuis sa naissance. Donc c'est énorme. Donc elle a écrit un livre, elle a eu aussi beaucoup de soucis avec les institutions administratives. Hein, parce qu'elle a été reconnue handicapée il y a 2 ans, quoi. De sa naissance à 25 ans, elle n'était pas reconnue handicapée, quoi.
1: Qu'est-ce qu'elle a comme handicap, cette jeune?
2: Elle a un problème à une jambe, elle a une jambe qui est plus courte que l'autre. Donc elle a eu une opération où il a fallu lui retourner le genou pour que son genou lui serve de talons, en résumant.
1: Et avec ça, elle n'a pas été reconnue handicapée tout de suite.
2: Non, on est intervenu, nous, et c'était compliqué. C'est fou parce que...
1: Il suffit de voir la jeune fille et on voit, je pense, l'handicap, enfin, je ne sais pas.
2: Ah oui, mais c'est un chemin de croix, comme on dit. Hein.
1: Et ce livre, donc, il raconte quoi, en fait? Et est-ce qu'il est encore disponible?
2: Oui, il est encore disponible, mais on en a vendu près de 2000, hein, quand même, mine de rien. Et c'était une belle opération de communication et de transmission, parce que beaucoup d'écoles nous ont pris un exemplaire. Beaucoup d'instituteurs s'en sont servis pour communiquer à l'intérieur des classes sur le handicap.
1: Eh ben, vous avez 30 secondes, Hervé Brun, pour nous communiquer autour de ce livre. Comment il s'appelle? Où est-ce qu'on peut le trouver? Combien il coûte?
2: Alors, ce livre s'appelle « Itinéraire de Petit Pied ». C'est l'histoire donc d'Honorine Grelier. Et il coûte 20 euros et vous pouvez le trouver tout en vous adressant à Courir Avec ou à ses adhérents. C'est la facilité.
1: Honorine Grelier, une petite battante qui devra grandir, qui devra être grande, comme c'est marqué un peu sur ce livre. Un livre vraiment à lire pour cet été, tiens, pourquoi pas?
2: Non, oui.
1: Et on peut, se le procurer sur le site internet de l'association Courir Avec.
2: Oui, ouais, il suffit de la passer commande et on vous l'envoie.
1: Terminons l'émission avec le plaisir de courir avec un enfant en situation de handicap sur quelques courses que vous allez faire cette fin d'année.
2: En août, c'est le Grand Raid des Pyrénées, Saint-Lary. Et après, on va enchaîner la saison des courses tous les 15 jours. Et on a aussi un bel événement le 12 et 13 septembre. On est parrain des 24 heures de badminton à Saint-Lumine-de-Coutet. Et là, ça veut dire qu'on va être présent tout le week-end et être subventionné par l'association qui va nous faire son partenaire. Alors, les prochaines courses, c'est l'Étincelante le 4 octobre, la Malidingue le 10 octobre. Alors, la Malidingue, c'est une manifestation qui est organisée par une bande de copains qui organise ça. Et donc, c'est une grosse manifestation. Vous pouvez avoir toutes les infos sur le site. Hein. Ensuite, vous avez le Trail RRX à l'Armaudière, la Corrida de l'Enfer à Clisson. Voilà, pour l'instant.
1: Agenda bien rempli. Pour vous, Pascal, vous nous avez dit déjà, mais je ne me souviens plus, votre prochaine course avec Courir Avec.
3: On se répète, mais je vais au GRP. Moi, la plus grande course, la plus grosse des préparations, c'est le GRP la fin août.
1: Et je sens que vous avez très envie d'y aller.
3: Ah ouais, je meurs d'envie. Je pense que comme tous mes copains là, de l'association, on a le petit groupe WhatsApp, là, on est en train de s'envoyer des messages régulièrement. Et on est tous envie, acharnés de vouloir partir avec les enfants là-bas. Ouais.
1: Et l'énergie, vous la trouvez en transportant ces enfants?
3: Tout à fait.
1: C'est vous n'avez même plus besoin de vous entraîner pratiquement.
3: Non, ça vient tout seul. Les jambes, elles courent toutes seules avec les enfants.
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1: Je voulais refermer cette émission par deux très belles anecdotes, deux souvenirs mémorables issus de courses à pied qui ont été faites avec l'association Courir Avec. Hervé Brun, je vous propose de commencer par vous, comme vous êtes le président.
2: Oui, alors moi, mon anecdote date d'il n'y a pas longtemps, c'était à la course du Gouin. Ce jour-là, deux mamans avaient fait le pari un an avant d'être présentes pour faire cette course-là, alors qu'elles n'avaient jamais couru, et elles ont terminé la course, un 10 km, et depuis, elles sont à chaque course, elles sont inscrites, elles viennent. Donc bravo aux mamans, et un bel exemple, et de courage, et puis de belles valeurs. Quoi.
1: Comme quoi la solidarité, ça porte quand même.
2: Voilà, voilà.
1: Parce que faire 10 km sans préparation, il faut y aller. Pascal.
3: Alors moi, en termes d'anecdotes, c'est pas forcément d'anecdotes, j'ai surtout des souvenirs et je voudrais surtout remercier moi les enfants. On peut dire que c'est une petite anecdote parce que c'est ma première course que j'ai pu participer avec Courir Avec, qui était à Saint-Sébastien. En fait, je me suis réveillé le lundi matin en me disant mais quelle chance j'ai, en fait, j'ai participé à une course, j'ai rendu un enfant heureux. Et moi, j'ai la chance d'être là aujourd'hui et de pouvoir participer à ça, et d'avoir les deux pieds sur terre et de pouvoir être valide. Voilà, c'est ma petite anecdote, mais c'est surtout un remerciement aux enfants que j'ai envie de faire parce que c'est eux qui nous donnent l'énergie et qui nous donnent l'envie d'aller les amener et de franchir cette ligne d'arrivée. Donc voilà, merci beaucoup.
5: Alors, on peut les applaudir très très fort, amis courir, amis coureurs, amis spectateurs. Magnifique.
1: 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Et pour obtenir les coordonnées de l'association Courir Avec, courez vite vers le site internet de l'association. Très très belle fin de journée avec votre radio associative en Loire-Atlantique, Alternante FM.
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0: Bonsoir à tous, ravi de vous retrouver pour ce journal en français facile. À la une, la COP 17 sur la désertification où des représentants des peuples autochtones ont manifesté aujourd'hui pour dénoncer le blocage des négociations par les États-Unis. Les autorités espagnoles ouvrent des centres d'hébergement pour 1800 migrants à Ceuta, l'enclave espagnole située dans le nord du Maroc et où des milliers de migrants sont arrivés le mois dernier. L'Australie lance une campagne de vaccination inédite pour préserver ses manchots pygmées. L'espèce est menacée par la grippe aviaire. La manifestation a eu lieu cet après-midi en marge de la COP 17 sur la désertification à Oulan-Bator en Mongolie. Les représentants des peuples autochtones dénoncent le blocage des négociations dès le premier jour par les États-Unis. Les envoyés de l'administration de Donald Trump refusent de négocier plusieurs points qui sont pourtant inscrits à l'agenda de ce rendez-vous et notamment une meilleure représentation des peuples autochtones, Étienne Cholez.
2: Les femmes en première ligne de cette manifestation rythmée par des chants. Sur les pancartes, un même message en espagnol, en anglais, en français, reconnaître et respecter les droits des peuples autochtones.
3: Nous souhaitons que l'agenda tienne compte des populations autochtones.
2: Indou Marou Ibrahim de l'association des femmes peules autochtones du Tchad mène la manifestation contre les États-Unis.
4: J'ai ressenti les chaos qu'ils veulent semer déjà. Les gens chez nous qui meurent tous les jours à cause de la soif ou à cause de l'avancée du désert, ce n'est pas acceptable de détruire les rêves ou la seule lumière que les gens pourront voir au bout du tunnel.
2: En tout, les États-Unis s'opposent à 3 points de négociation. En plus des peuples autochtones, la délégation américaine refuse de négocier les questions de genre et les synergies avec les autres COP auxquelles les États-Unis ne participent pas. La conséquence, c'est que la cause des peuples autochtones, défendue par Jennifer Corpuz, activiste aux Philippines, est remise à plus tard.
5: Nous prenons soin des terres depuis des siècles. Nous ne sommes pas un problème, nous sommes une solution.
2: Ces manifestants disent avoir pu échanger en privé avec la délégation américaine. Mais ce fut un vrai dialogue de sourds. Étienne Cholez, Oulan-Bator, RFI.
0: Et la COP 17, on y revient dans 2 heures sur RFI, dans le journal de 18h, temps universel. Une journée de deuil demain à Kiev en hommage aux victimes des bombardements russes la nuit dernière dans la capitale ukrainienne et sa région. Au moins 16 personnes sont mortes. C'était une attaque massive que les Russes préparaient depuis longtemps, selon le président ukrainien Volodymyr Zelensky. La Corée du Nord a tiré une dizaine de missiles balistiques ce jeudi. Ces nouveaux tirs interviennent alors que la Corée du Sud et les États-Unis ont entamé en début de semaine des exercices militaires conjoints. Des manœuvres qui ne plaisent pas à la Corée du Nord, qui est toujours techniquement en guerre avec la Corée du Sud. Donald Trump a affirmé peu avant ses tirs qu'il rencontrerait le dirigeant nord-coréen Kim Jong-un cette année et il a souligné qu'il était très important de s'entendre avec lui car il détient des armes nucléaires très puissantes. À Ceuta, la situation humanitaire reste préoccupante pour les migrants qui sont restés dans cette enclave espagnole située dans le nord du Maroc. Il y a près de 3 semaines, plus de 70 000 migrants ont afflué sur place. Si la plupart d'entre eux sont retournés au Maroc, au moins 7 000 migrants seraient restés. Le gouvernement espagnol a annoncé ce jeudi la création de centres d'hébergement. 1800 personnes vont pouvoir y être accueillies. Les précisions de Muriel Paradon.
6: Tôt ce matin, des centaines de migrants ont quitté la plage de Trampoline à Ceuta, où ils avaient établi leur campement. Ceux originaires d'Afrique subsaharienne ont été transférés vers un complexe militaire, tandis que les Marocains ont été dirigés pour l'instant vers un parking surveillé par la police, selon les informations du journal El País. Le gouvernement espagnol a aussi annoncé son intention de faire partir quelques 500 filles mineures vers le continent, particulièrement fragiles

0: Certaines d'entre elles avaient été accueillies temporairement dans un centre sportif. La situation est devenue intenable à Ceuta, avec ces milliers de migrants vivant toujours dans la rue, sans nourriture suffisante et avec un manque d'hygiène. Leur présence a également créé des tensions avec la population locale. Le dirigeant de l'enclave, tout comme les ONG, avait appelé le gouvernement espagnol à agir, notamment en créant des centres d'hébergement. Madrid a dénoncé de son côté l'attitude de responsable du PP, le parti de droite en Espagne, qui a refusé d'accueillir dans les régions qu'il gouverne ces migrants et dont la seule solution a été de proposer leur expulsion pure et simple.
1: Précision signée Muriel Paradon. L'Australie est outrée. Indigné par la décision d'Israël de ne pas poursuivre l'enquête sur la mort d'employés de l'ONG World Central Kitchen à Gaza. 7 employés de cette organisation avaient été tués en avril 2024 lorsque leur convoi humanitaire a été touché par une frappe aérienne israélienne. Une Australienne, Zomi Francon, figure parmi les victimes. Le Premier ministre israélien Benjamin Netanyahou avait déjà précédemment admis que l'armée israélienne avait tué ses bénévoles par inadvertance, c'est-à-dire sans l'avoir fait exprès, mais aucune enquête criminelle ne sera donc ouverte concernant leur mort. En Australie, des milliers de manchots pygmées vont être vaccinés en urgence contre la grippe aviaire. L'opération a été lancée cette semaine sur l'île Philippe, au large de la côte est du pays et sur la plage de Saint-Kilda, près de Melbourne, où se trouvent les deux plus grandes colonies avec près de 40 000 individus. Le virus mortel, la grippe aviaire, est arrivé pour la première fois sur le sol australien en juin dernier. Et quelques semaines plus tard, un premier cas a été recensé sur un manchot mort. Bonsoir Thaïs Moreau.
2: Bonsoir.
1: C'est donc un programme de vaccination inédit qui s'annonce.
2: Au total, 5000 manchots pygmées sont concernés. Jamais on n'a vacciné autant d'animaux sauvages. Une opération presque impossible, surtout parce que 2 doses sont nécessaires pour protéger chaque individu, chaque manchot. Si le gouvernement australien se lance quand même dans cette campagne, c'est pour éviter le pire, à savoir la disparition de l'espèce, c'est-à-dire du manchot pygmée dans le pays. Le temps presse pour vacciner rapidement les manchots et limiter la propagation, c'est-à-dire le développement de la grippe aviaire. Les 2 doses seront donc espacées, éloignées, seulement d'une à 2 semaines d'intervalle contre 3 à 4 semaines habituellement. Des micropuces, des puces électroniques permettront aussi de suivre les manchots qui ont déjà reçu une injection. Selon James Todd, le directeur de la biodiversité pour l'État de Victoria, les équipes de vaccination vont directement aller chercher ces petits manchots bleus dans leur terrier, dans l'abri que l'animal a creusé, et essayer de les regrouper sur la plage. La campagne de vaccination devrait durer 1 mois. La ministre de l'Agriculture australienne dit s'attendre à de nouvelles mortalités massives d'oiseaux sauvages dans le pays.
1: Merci Thaïs pour toutes ces précisions. En Chine, le fondateur d'Evergrande a été condamné à de la prison à perpétuité. Un verdict lourd pour l'ancien promoteur immobilier. Le tribunal l'estime coupable d'une falsification continue des états financiers du groupe. Cette affaire est le symbole de la bulle immobilière qui a porté l'économie chinoise avant d'éclater. Le groupe était autrefois le principal promoteur immobilier en Chine, mais un durcissement des conditions d'accès au crédit a poussé l'entreprise au défaut de paiement en 2021. Elle a fait faillite, elle a fermé, et la crise du secteur immobilier continue de plomber l'économie chinoise encore aujourd'hui. En Indonésie, 95 000 hectares de forêt ont déjà été détruits par les flammes pour le seul mois de juillet et les incendies vont se poursuivre. En août, la situation est donc très préoccupante sur place.
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0: Le fil du Finambule, Jean-Michel Caradec. Des maths, bonjour, de ce côté-ci du poste, c'est Yves Averti pour un programme spécial consacré au chanteur Jean-Michel Caradec. Je suis en compagnie de Manu à la technique de l'émission et du côté des micros avec Philippe Trémoureux. Bonjour Philippe.
1: Bonjour Yves.
0: Alors Philippe, c'est toi qui as proposé et imaginé cette heure où l'on va retrouver des témoignages de gens qui ont connu ou qui ont interprété des chansons de Jean-Michel Caradec. Né à Morlaix, Jean-Michel Caradec est décédé le 29 juillet 1981 à 34 ans, après une trop courte carrière d'auteur-compositeur-interprète.
1: Effectivement, et le fil s'est cassé ce jour-là. Alors cette émission, elle est dédiée à ceux et celles qui ne l'ont pas oublié, et aux autres qui le découvriront. Une génération, en effet, ne l'a pas connu et c'est un vrai défi. Cette émission est donc intitulée Jean-Michel Caradec, 45 ans après. Et une émission, Yves, qui donne la parole.
0: On vous propose d'écouter tout de suite Francis Blanchard, musicien de Jean-Michel Caradec.
1: Bonjour Francis Blanchard et merci de nous accorder cet entretien pour la radio Alternante FM. Vous êtes musicien, compositeur, arrangeur et vous pratiquez piano et clavier. Au départ, vous avez une formation plutôt classique ?
2: Alors, vous allez voir. Bon, bonjour à tous, à toutes et à tous d'abord. Alors, j'ai une petite formation classique, mais je dirais ça va de 7 ans à 11 ans à peu près. J'avais laissé passer quelques années. Et là, il y a une grosse formation d'autodidacte, c'est-à-dire avec tous les avantages et tous les inconvénients que ça suppose. Mais il y a un petit peu les deux. Mais enfin, dire que j'ai suivi un cursus de classique, on ne peut pas dire ça, non. Disons que j'avais une prof en particulier, pendant que j'étais relativement petit. Et après, j'ai appris sur le tas, alors soit dans des groupes, soit dans de la musique de danse. Et puis, petit à petit, ça m'a amené vers des accompagnements de personnes un peu plus connues. Voilà.
1: D'accord. Dans quelles conditions avez-vous rejoint en 1980 l'équipe des musiciens de Jean-Michel Caradec ? Il faisait passer des auditions chez lui ?
2: C'est pas exactement ce qui s'est passé. C'est-à-dire que l'année d'avant, j'avais accompagné Bernard Lavilliers. Alors c'était une grande époque d'ailleurs pour moi, enfin bon, j'avais joué en groupe ou dans pas mal de,

0: d'orchestres régionaux. Moi, je suis plutôt du Poitou-Charentes, hein, en fait. Hein. Je suis un petit peu au sud. Hein. Il n'y a pas encore les palmiers par rapport à chez vous, mais quand même. Et donc, par un concours de circonstances, j'ai commencé à jouer avec Bernard Lavilliers comme, je dirais, deuxième clavier, parce qu'il venait de sortir un album qui avait beaucoup de synthétiseurs. C'était l'album qui a précédé tout ce qu'il a fait en matière de salsa, de reggae, etc. Ça se passe en 79, et j'ai joué pendant un an avec lui. C'est un super souvenir également. Et après, bon, quand il est passé à la salsa, des rythmiques plus accompagnés par des cuivres et des chœurs, eh bien, on m'a dit, c'est par eux, que j'ai eu l'occasion de jouer avec Jean-Michel. Voilà, ça s'est passé comme ça. Je peux pas dire qu'il y a eu vraiment d'audition. Enfin, j'ai pas eu l'impression de passer devant un conseil particulier. Ça s'est passé vraiment en douceur et en toute amitié, quoi.
1: Et voilà. Ça a commencé pour Kardec par la scène, direct dans le Grand Bain.
0: Oui, c'est ça. Ça devait être au début des années de 1980, parce qu'en réalité, je l'ai accompagné de début 1980 jusqu'à son décès.
1: D'accord. Et donc, vous avez dû vous approprier tout le répertoire, ça. C'est un boulot de titan.
0: Oui. Tout le répertoire, c'est peut-être beaucoup dire, parce que si vous voulez, dans un tour de chant, on ne fait pas forcément 80 chansons. Il y en a peut-être une vingtaine. Donc, j'ai travaillé en priorité, ce qui se faisait régulièrement, et avec beaucoup de plaisir. Et puis, bon, j'ai d'excellents souvenirs aussi, humainement, avec Jean-Michel et également avec les autres musiciens qui étaient déjà en place.
1: C'était quoi la vie de tournée, en fait? Il arrivait toujours seul avec sa voiture?
0: Alors, ça, c'est une excellente question. Je sais qu'il y a eu des choses avec sa voiture. Il arrivait avec sa voiture. Mais une fois, il y avait un concert. Alors, je peux pas bien, je ne serai pas précis parce que ça remonte quand même à 45 ans, l'affaire. Hein. On avait joué dans l'ouest de la France et le lendemain, enfin, il y avait eu une organisation assez complexe de spectacle. Le lendemain, on jouait, alors, je ne peux pas bien vous dire, mais pas loin des Alpes. Donc là, on s'était retrouvé dans un bus qui était spécialisé pour les transports longue distance de musiciens. Ça, je me souviens de ça. Mais globalement, c'était plutôt sa voiture. Hein.
1: Et en 1980, vous aussi, vous étiez au Théâtre des Mathurins à Paris pendant un mois?
0: Oui, oui, absolument. Alors, j'ai deux, trois anecdotes. Hein. Donc, c'était pas loin d'un mois, enfin, ou 25 jours de suite, quelque chose comme ça.
1: Au mois de mars.
0: Certainement. Alors là, je n'aurais pas pu vous dire bien la date non plus. Alors, la dame qui tenait le Théâtre des Mathurins, si je ne me trompe pas, c'était la veuve d'Harry Bore, le grand comédien des années entre deux guerres. Et elle aurait dit, j'étais pas là, mais elle aurait dit, mais c'est pas mal ce qu'il fait le jeune Kadarek. C'était assez rigolo. Le Kadarek, on a écorché son nom, mais c'était pour dire du bien, c'était pas mal. Et si je peux dire une deuxième chose, c'est que à un moment donné, on avait placé une télé sur scène, mais pas dirigée vers la salle. Elle était sûrement non plus, je crois. Il y avait un match de foot très important ce soir-là, je ne sais plus lequel. Mais Jean-Michel faisait partie d'une équipe de football, le Variety Club. Et donc, il était quand même adepte de foot. Et en pleine chanson, le bassiste, Riquet Serré, il s'appelle, venait lui dire « Jean-Michel, 2-1 !» Et lui, il annonçait au micro entre deux couplets ou deux refrains, je ne sais plus exactement. C'était très sympa, puis la salle riait, quoi. Ça, c'est les Mathurins, voilà. C'est les souvenirs que j'en ai, en tout cas.
1: Et les mêmes musiciens se sont donc retrouvés au Golandière, cette boîte de nuit, sur l'île de Ré, en sauf erreur, en juillet 1981.
0: C'est pas en juillet.
1: En juin, peut-être.
0: Oh, c'est plutôt que ça. Oh là, je crois que c'est février ou mars, carrément.
1: L'hiver.
0: Oui, si je dis ça, c'est qu'à un moment donné, on s'est retrouvé dehors à jouer au ping-pong en t-shirt. Et au mois de février, c'est quand même pas très courant. Et ça nous avait marqué. Alors, février ou mars, hein, je peux pas. Mais vraiment pas juin-juillet. Hein, c'est.
1: D'accord.
0: Juillet, on a dû faire un concert. C'est 15 jours avant qu'il décède.
1: Et donc le tout pour enregistrer Dernier Avis, le dernier album.
0: C'est ça.
1: Et quelle était l'ambiance générale, si on peut parler ainsi ?
0: Eh ben, c'était très sympa en fait. J'ai pas de souvenirs de gros malaise directement sur place. Vraiment, c'était assez cool. On avait eu la visite d'ailleurs de
1: Jean-Louis Foulquier.
0: Exactement. J'étais en train de sécher sur. Oui, exactement. Oui, non, j'ai un bon souvenir de ce passage. Je vous dis, on joue au ping-pong. Enfin, on a travaillé. Attention, hein. On a travaillé.
1: Ça a duré combien de temps ?
0: Alors. Oh là là.
1: C'est une quinzaine bon,
0: ouais, 8 ou 15 jours, pas plus, quelque chose comme ça. Oui.
1: D'accord.
0: Oui, peut-être une quinzaine. Mais il y a peut-être des gens qui sauront mieux répondre que moi, hein, parce que là, j'ai pas.
1: Et
0: en
1: vous
0: tout
1: avez...
0: cas, c'est un beau souvenir, et puis un temps tout à fait exceptionnel pour le mois dans lequel on a fait cet enregistrement.
1: D'accord. Et vous avez tout découvert sur place, paroles et musique, ou vous aviez déjà eu des bribes ?
0: Oh, je crois. Oh là là. Je crois qu'on on avait dû peut-être en jouer un petit peu sur scène avant, il me semble.
1: D'accord. Dans le travail, ouais. Jean-Michel était-il exigeant ou pointilleux ?
0: Moi, je l'ai toujours trouvé très sympa. Peut-être qu'il y a eu... Mais bon, il faut reconnaître que quand même, on a tendance à... C'est que ça remonte quand même un petit peu, quoi. On a tendance peut-être à arrondir les choses, mais j'ai plutôt un bon souvenir de cet enregistrement.
1: On pouvait faire voilà. Des propositions musicales.
0: Oui, je pense que on était. Enfin, pour bon, j'ai sous les yeux la pochette du disque qui est sorti à ce moment-là. Il y a marqué que les arrangements sont de Jean-Michel Karadec. Bon, il donnait les lignes générales, mais il n'était pas harceleur au point de faire changer une note à ce qu'on faisait. Hein. Quand c'était dans l'esprit, ça se passait très bien. Et franchement, j'ai pas de souvenir de j'ai pas de mauvais souvenir. Voilà. Le seul malheureux souvenir, c'est quand il nous a quittés. Hein. Ça a été terrible. Hein.
1: Pas sûr que toutes les voix se soient faites là-bas sur l'île de Ré. Moi, je pense à la chorale du fil du funambule ou peut-être à d'autres.
0: Oui, alors non, ça n'a pas été fait là-bas, ça. Bon, j'étais pas présent, mais c'était plutôt à Paris, je pense, peut-être dans son studio de Saint-Cloud, peut-être, je sais pas. Mais là, ça n'a pas été fait sur place. On a enregistré les rythmiques sur place, comme à l'accoutumée. On a rajouté des choses sur place. L'ingénieur du son, c'était Christophe Wog, Wog, W-O-O-G. Donc, qui est reparti avec les bandes, tout ce qu'il fallait. Enfin, le studio était en déplacement là-bas. Ça devait pas être très simple, d'ailleurs. Mais globalement, j'ai un bon souvenir de ça. Humainement, avec Jean-Michel, ça se passait très bien. Avec les musiciens aussi. Enfin, c'était pas les vacances, mais quand même pas loin, parce qu'il faisait un temps exceptionnel. Enfin, au moins quelques jours. Pendant cette période, c'était un peu décalé par rapport à l'ambiance habituelle d'un studio parisien, par exemple. Voilà.
1: Vous l'avez évoqué tout à l'heure, son dernier concert, c'était donc en juillet 1981. C'était où et quand ?
0: Alors, c'est pareil, je ne vais pas bien répondre. Je crois que, mais je revendique, enfin non, j'ai un joker là, je crois que c'était dans les Deux-Sèvres.
1: Mmh. D'accord.
0: Alors, en juillet... Je sais pas, moi, peut-être vers le 10 juillet, mais alors, je vais dire une bêtise. J'ai juste un souvenir, c'est que j'avais, c'est perso, hein, pardon, mais j'avais une migraine ophtalmique gratinée, ça, je suis pas prêt d'oublier ça. Ça fait partie des deux que j'ai eu dans toute ma carrière, et c'est vraiment très dur de jouer dans cet état. Mais vous pouvez le mettre en antenne, hein, c'est aucun intérêt.
1: Ce 29 juillet 1981, funeste, vous aussi, vous oui. auriez dû être à Tours le soir sur la tournée de France Inter
0: si vous... Non, ça, je crois qu'il était plutôt... Alors, il y avait peut-être des musiciens avec lui, je ne peux pas le dire, mais c'était peut-être avec des bandes, hein, peut-être avec des playbacks. Je ne sais pas trop. D'accord. Je ne sais pas trop. Ce que je sais, c'est que entre 10 jours avant, il m'avait téléphoné en disant « Tiens, on va monter un truc plus rock bientôt. Mm-hmm. » C'est 10 jours avant, hein. Donc, s'il m'appelle pour dire ça, c'est que les rapports étaient tout à fait sympas, quoi. Voilà. Sinon, il serait gardé de m'en parler. Puis, et, il serait adressé à quelqu'un d'autre, ce qui était son droit en plus.
1: Est-ce que vous aviez eu le temps de travailler sur le concert prévu du 7 août au Festival Interceltique de Lorient ?
0: Non. Ça, je peux pas dire ça. Parce que, en fait, j'ai quelques lacunes, hein, comme je vous dis. Si j'imagine, enfin, peut-être qu'il y aurait eu un programme particulier à ce moment-là, mais c'était peut-être la même chose que ce qui se passait habituellement, quoi. Il y avait une liste de morceaux relativement fixe, avec en rappel, je me souviens, Your Song, souvent Elton John. Mm-hmm. Mais là, je ne suis pas forcément apte à répondre systématiquement, quoi. Voilà.
1: Qu'est-ce que vous retenez en fait de votre expérience et quelle est la place qu'a laissée pour vous dans la chanson, comme on dit, Jean-Mi ?
0: Alors, pour moi, c'est quelque chose qui a, c'est en même temps les racines, l'inventivité, la poésie et la musique. Et c'est quelque chose d'intemporel aussi dans beaucoup de chansons. Bon, il y a des chansons qui ont eu leur succès à leur époque, mais il y a des choses, Ma Bretagne quand elle pleut, bon, dont on parle souvent et que je continue à chanter d'ailleurs, c'est vraiment intemporel. Et c'est des choses qui comptent vraiment, quoi, dans le patrimoine d'un pays. Alors, bon, ce que j'en retiens, c'est ça. Et puis aussi, pas mal de complicité. J'ai d'excellents souvenirs des rapports qu'on a pu avoir. Par exemple, il y avait eu à l'époque, c'était le Pop Club de José Arthur. Et on était allés à deux, justement, faire cette émission du Pop Club à Paris. C'est un super souvenir aussi. Voilà, mais peut-être que d'autres musiciens ayant fait partie de la bande saurait peut-être vous en dire largement autant, hein.
1: Merci infiniment, Francis Blanchard. Ouais. Je rappelle que l'on peut vous retrouver sur votre site internet felixblanchardtoutattaché.com. Blanchard, BLANCHARD. Exactement. Bonne continuation. Au revoir.
0: Bonne continuation à vous et aussi, et bonne musique, et quoi qu'il arrive, ça adoucit les mœurs, il faut que ça continue. Voilà.
1: Au revoir. Simplement.
0: Au revoir.
2: On va continuer à découvrir Jean-Michel Karadec en chanson et en enregistrement, puisque on a la chance d'avoir toujours les disques de Jean-Michel. Et on va écouter donc une autre chanson de cette époque-là.
1: Juste un petit peu avant, notez ce qu'a dit Francis Blanchard. Racine, inventivité, la poésie, la musique. Intemporel, tout est dit. C'est le moment de prendre un peu de hauteur.

0: Michel Karadec. Et donc, on va retrouver quelqu'un au téléphone.
1: Notre prochain invité. Donc on va pas tarder à l'avoir. Notre prochain invité, on va essayer de la rappeler. Ça fait partie du direct. On ne vous cache rien. On est en direct sur la radio Alternante FM et dans le cadre de cette émission, Jean-Michel Karadec, 45 ans après.
0: On rappelle. Donc c'est bien le suspense à la radio. C'est toujours quelque chose.

0: Allô?
1: Messagerie Orange, bonjour.
2: Donc alors là, bon, c'est...
0: Écoutez, ce qu'on vous propose, c'est que...
2: On va l'écouter chanter.
0: Voilà, on va l'écouter chanter, et puis on la retrouve juste après.

0: Donc vous avez reconnu Clarisse Lavanant, Il, la chanson de Jean-Michel Karadec.
1: Bonjour Clarisse Lavanant, est-ce que vous m'entendez? Allô?
0: Bon ben non, elle ne nous entend pas, donc c'est pas facile le téléphone en direct, on va dire. Donc on va arrêter de la...
1: On va essayer de l'avoir tout à l'heure.
0: Et on va passer à une interview face à face d'un autre artiste qui a aussi interprété Jean-Michel Karadec. Donc c'est moi qui l'ai rencontré, Philippe. C'est Alan Simon, et donc on va l'écouter parler de Jean-Michel Karadec.
2: Alan, est-ce que tu as rencontré Jean-Michel Karadec?
3: Alors oui, mais très brièvement, c'était à Brignoc-en-Plage. Il vivait là, parce que ses parents avaient une maison à Brignoc-en-Plage. C'était toutes ses vacances, toute sa jeunesse, et j'étais en 1980... C'était mes tout premiers jobs. Enfin, j'avais quitté Nantes et je commençais à écrire vaguement des petites chansons qui valaient rien du tout. Et donc, j'étais chez une dame, j'avais loué une petite chambre chez une dame, je ramassais des artichauts pour tout vous dire, voilà. Et il y avait un gars qui était là avec son jean en cuir noir, là, une doudoune, je me rappelle. C'était à l'époque, à son grand chapeau noir, et c'était Jean-Michel Karadec, que je connaissais pas très bien, voilà. Et il était venu comme ça gentiment, il m'avait dit, qu'est-ce que tu fais, t'écris un poème? J'ai dit, c'est une chanson. Il m'avait dit, oui, mais alors, tu vois, ton refrain, là, il faudrait peut-être le répéter plusieurs fois, parce que cette ligne-là, elle est jolie, etc. Ça s'est arrêté là, mais j'avais tellement été touché, et je l'avais trouvé tellement...
2: C'est lui qui est venu vers toi?
3: Bah oui, parce qu'il voyait bien que j'étais un petit minot, j'avais 16 ans, hein, ou 17 ans, enfin. Et lui, il avait 32 ans, un truc comme ça, 33 ans. Oui, non, il est décédé à 33 ans, donc il devait avoir 32 ans. Et voilà, puis ça m'avait beaucoup marqué, et donc... j'ai découvert son univers après coup, donc quand j'ai su son départ en juillet 81, et j'ai découvert plein de magnifiques chansons, de bijoux, au-delà des bleuettes traditionnelles que tout le monde joue, hein, Ma petite fille de rêve, qui est une belle chanson, hein, mais il y a quand même des trésors, c'est vrai, il y a des très très belles choses, et ça m'a beaucoup marqué. Et donc j'ai décidé de lui rendre hommage à quelques reprises, voilà.
2: Bah, ça fait longtemps. Ça fait très longtemps. Mais ouais. Donc qu'en fait tu l'as découvert, tu as décidé de chanter ses chansons, enfin certaines de ses chansons, mais tu les as aussi enregistrées.
3: Oui, parce que il y avait des chansons inédites, et en fait je m'étais lié d'amitié ensuite, parce que je fais jamais les choses à moitié. Enfin, j'essaye. J'avais rencontré Florian, son fils, et Madeleine, et sa veuve, donc Patricia. Donc en 83 ou quelque chose comme ça, et on essayait de faire quelque chose, et en fait il s'est avéré qu'il y avait déjà beaucoup d'inédits, en fait, de chansons sur partition, hein. Pas tellement d'inédits enregistrés, c'était plutôt des partitions. Et voilà, il y a eu l'hommage à Jean-Michel en 85 avec un petit festival qui s'appelait Parle-moi, où il y a Hugo Frey qui est venu, il y avait...
2: Et c'était où?
3: C'était à la Chapelle Glin près de Châteaubriant. Il y a eu 3000 personnes. Et ça, oui, ça a été assez énorme. Et les gens m'ont encouragé après à chanter. Alors que moi, je trouve que je chantais vraiment très faux, très sincèrement. Mais j'avais mis tellement d'émotions. Je pense que cette sincérité, elle avait dû être payante. Et j'étais entouré quand même des musiciens du dernier groupe de Jean-Michel. Donc, c'était des très bons, quoi. À l'époque de l'album Dernier Avis, c'était plus rock, hein. Mais ils jouaient bigrement bien, les gars.
0: Donc, le témoignage d'Alan Simon à propos de Jean-Michel Karadec.
1: Mais l'histoire ne s'est pas arrêtée en 1983 ou 1985. En effet, Alan Simon, en 1991, fonde le Karadec Band, un groupe avec d'anciens musiciens de Jean-Michel Karadec, dont Jean-Jacques Milteau, à l'harmonica, des concerts, mais pas seulement. Un 45 tours aussi, avec deux titres, La Liberté et Pas en France. De excellents choix. Et ça continue. Il l'avait annoncé. Il sort un album de reprise de 11 titres, avec aussi quelques poèmes, en 1992, dans l'album Karadec, qu'il enregistre aux Seychelles, là où justement il s'occupait d'un studio d'enregistrement. Et dans cet album, il va y mettre sa patte musicale avec d'excellents musiciens. Et puis ça continue aussi, pour les 30 ans, en 2011, des concerts, du moins dans l'intention, puisqu'au dernier moment, cela ne se fera pas. En résumé, on peut dire que Alan Simon, après avoir découvert Jean-Michel très tard, a été d'une rare fidélité, jusqu'au bout. Et ce que l'on peut dire aussi, c'est qu'il est sans doute celui qui a peut-être fait le plus en disque, comme en scène, pour défendre le répertoire et l'œuvre de Jean-Michel Karadec. Et pour tout cela, même si cela doit mettre un petit coup à son humilité, chapeau bas, l'homme et l'artiste. Et Yves, et si on écoutait Alain Simon ?
0: On l'écoute dans Ma petite fille de rêve de Jean-Michel Karadec.

0: Alan Simon chantant Ma petite fille de rêve de Jean-Michel Karadec. Et on revient au téléphone avec un autre invité, Philippe.
1: Allô, oui, bonjour, Gérard Simon, est-ce que vous m'entendez ?
2: Très bien. Et vous, vous m'entendez bien ?
1: Très bien, merci beaucoup.
0: Bonjour Gérard, c'est Yves qui est là aussi.
2: Salut Yves, tu vas bien ?
0: Oui, oui.
1: Gérard Simon, vous êtes le créateur et l'animateur de Culture SLT sur Internet, qui traite de l'actualité de la musique bretonne et de la chanson en Bretagne. Et si vous êtes aujourd'hui ici, c'est parce que vous avez été un témoin privilégié. Mais dites-nous d'abord, quand et où ?
2: Alors écoutez, c'était à Saint-Gilles-Croix-de-Vie, c'était en 1981. Et c'est vrai que bah, ça fait 45 ans de distance et je me souviens des circonstances. En fait, c'était en 80, c'était l'éclatement des radios FM et le groupe Radio France voulait aussi marquer son influence sur la FM et dans les radios locales et donc faisait une tournée où, en fait, elle installait un émetteur éphémère pour la journée qui s'appelait Force 7. Et le soir, le même podium d'où était diffusée l'émission locale se déroulait en direct sur France Inter, une émission qui était animée par Patrice Blanc-Francard. Et là, j'ai vu Jean-Michel Karadec se produire. Alors, avec le temps, on a toujours du mal à cerner les choses. On l'a vu tout à l'heure avec Félix Blanchard. Mais donc, j'ai vu Jean-Michel Karadec, je pense, 15 jours avant sa disparition. Voilà.
1: Donc, le soir.
2: Tout à fait. Et donc, c'était le soir, parce que là, ça se passait vraiment en direct sur l'antenne.
1: L'été, en plein air ?
2: Tout à fait, c'était sur la place, alors je ne sais pas comment il s'appelle, c'est à deux pas de la gare, là où il y a l'hôtel du centre et où il y a l'église, bien sûr, de Croix-de-Vie, puisque ce sont deux communes qui se sont jumelées au fur et à mesure du temps.
1: Est-ce que Jean-Michel était seul ?
2: De mémoire, oui. Oui, parce que c'était quand même je dirais, plus près d'un quart podium, je dirais, c'était quand même un espace plus restreint. Donc, de mémoire, je pense qu'il s'est produit, oui, avec sa guitare en guitare-voix, me semble-t-il. Mais là encore, hein, ça fait 45 ans.
1: Donc, il a chanté pendant l'émission, après ?
2: Oui, tout à fait. Il y a eu une intervention, bien sûr, de Patrice Blanc-Francard. Et puis, lui répondait par des chansons. Mais là encore, hein, ce sont des souvenirs. Mais je n'ai pas oublié cette prestation sur la place principale de Croix-de-Vie, en fait.
1: Effectivement, c'est difficile d'évoquer les termes des échanges entre eux. Mais quelle impression vous a-t-il laissé ce jour-là ?
2: Bah écoutez, l'impression que j'avais toujours de lui, hein, c'est-à-dire, comme disait Félix Blanchard, bah, quelqu'un qui avait des textes, des belles musiques, hein, et c'était quand même de la belle chanson, de proximité, avec une certaine intimité. Et de très belles paroles. Hein. Quand on pense, par exemple, dans Fifi l'oiseau, qui chante, elle vient si près de toi que tu respires sa voix, je trouve ça très, très beau. Et j'aime beaucoup ce style d'artiste qui ont des textes qui veulent dire quelque chose, où il y a une intimité, une proximité, une sincérité. Voilà comment je résumerais Jean-Michel Karadec, que j'écoute toujours d'ailleurs. Hein. J'ai un disque, un peu de compilation qui était paru chez Hadès, et je l'écoute toujours régulièrement.
1: Mmh. Et donc, avec toujours cette même voix, posée, calme, en interview.
2: Tout à fait, oui, la sérénité et quelquefois des intonations même, ça va vous paraître peut-être curieux, mais notamment dans un titre, le dernier avis, on retrouve presque des intonations de Polnareff.
1: D'accord. Alors, en faisant appel un peu à vos souvenirs, même si c'est effectivement très lointain, est-ce qu'il a fait des annonces particulières sur les concerts à venir ou le festival interceltique de Lorient où il devait passer au mois d'août ?
2: Très sincèrement, là, je serais incapable de vous le dire. Hein. C'est lointain, 45 ans. Donc, je revois une silhouette, je revois l'ambiance. Je revois bien sûr le cadre et le personnage, mais le personnage il s'est prolongé aussi dans des écoutes successives qui ont suivi. Donc c'est un ensemble. Ce ne sont pas des souvenirs très très précis, bien évidemment. Mais en tout cas, je garde ça, oui, en moi, voilà.
1: Vous l'avez évoqué un petit peu tout à l'heure, vous l'aviez découvert bien avant cette interview, j'imagine, et puis vous avez continué à l'écouter après son départ, mais qu'est-ce qui vous avait séduit chez lui au début ?
2: Ben, on en a parlé, cette proximité. Déjà, une prédominance guitare-voix qui me faisait penser aussi à Claude Besson, par exemple. Ce sont des artistes de cette nature, donc il y a une espèce de proximité, de sincérité qui émane de ces personnages-là, et donc vous êtes forcément capté. Et puis la qualité des textes, hein, je reviens toujours sur la qualité des textes, qui sont parfois d'ailleurs très simplement dits, mais tellement dits avec profondeur, sincérité, que ça vous touche, quoi. C'est quelqu'un qui chante presque dans votre salon.
1: 15 jours après, comment avez-vous appris la triste nouvelle ?
2: Ben écoutez, quand même, à l'époque, on n'appelait pas ça la déferlante médiatique, mais disons que ça avait été quand même annoncé sur toutes les antennes. Ben bien sûr, c'était dramatique, d'autant que c'est un lieu que je connais la localité de Rambouillet, puisque j'habitais en région à Paris même, et j'allais souvent à Rambouillet d'ailleurs. Et donc forcément, j'ai été alerté, et puis j'ai dit, ben voilà, encore une belle âme qui s'en va, quoi. Et puis on est resté en suspens avec ses chansons, avec ses thèmes, avec sa voix, avec ses mélodies, voilà.
1: D'accord. Et d'après vous, qu'est-ce qu'a laissé Jean-Michel, et puis quelle est sa place aujourd'hui dans notre patrimoine ?
2: Écoutez, il incarne à la fois une chanson française de qualité, il incarne aussi certains vents de Bretagne, si je puis dire, des vents poétiques de Bretagne auxquels forcément je suis particulièrement sensible, puisque vous rappeliez ce que je faisais en matière de musique bretonne et de musique celtique au travers du site culturel Celtique l'e-magazine. Donc ben voilà, c'est un tout, c'est un parfum d'iode, de poésie, voilà.
1: Merci beaucoup Gérard Simon, merci de votre témoignage. Et je rappelle que l'on peut vous retrouver sur le site internet culture.celtie.free.fr. Merci, voilà. Brass, Kenavo, merci beaucoup.
2: Kenavo, au revoir. Michel, au revoir Philippe, au revoir Yves.
0: Au revoir Gérard. Eh bien, on va retrouver une chanson de maintenant de Jean-Michel Karadec, mais interprétée par quelqu'un d'autre.
1: En effet, on avait prévu lui aussi de lui donner la parole dans cette émission spéciale Jean-Michel Karadec, 45 ans après. Il s'agit de Didier Barbelivien, car Didier Barbelivien, tout jeune, avait été reçu à l'époque dans une maison de disques, la maison de disques Polydor, et c'est un salarié qui lui avait ouvert la porte. Et c'était Jean-Michel Karadec. Malheureusement, pour différentes raisons, nous n'avons pas réussi à contacter Didier Barbelivien, mais nous n'en voulons pas à l'auteur, et la preuve, on l'écoute.

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1: Didier Barbelivien, et oui, Didier Barbelivien, interprétant une chanson de Jean-Michel Karadec, Port Sale.
2: On
1: et
2: peut maintenant préciser aussi, si tu veux, on peut retrouver ce titre. Il se trouve donc dans un album qui est sorti en 2017 et qui s'appelle Brézéo Mabro. Un album sur le thème de la Bretagne avec plusieurs artistes, dont effectivement Didier Barbelivien. Et c'est peut-être le moment de parler un petit peu de la présence de Jean-Michel, qui est venu au moins une fois chez nous
1: en Loire-Atlantique.
2: Et très peu de gens le savent.
1: Et donc toi, tu y étais, non? Tu peux en parler seulement.
2: Je peux non seulement en parler, mais je peux être plus précis au niveau des dates.
1: Donc alors c'est quand, c'est où?
2: Alors le 3 juin dernier, c'était il y a exactement 47 ans. Jean-Michel est venu le dimanche 3 juin 1979, en plein air, au parc paysager à Saint-Nazaire, chez moi.
1: Et donc, et c'était un concert particulier. Bon, le fait, c'est que c'est le seul que tu as retrouvé sûr qui ait eu lieu en Loire-Atlantique, mais il avait quelque chose de particulier, ce concert?
2: Tout à fait. C'était à l'occasion de la Fête des Nouvelles, le journal du Parti communiste français de Loire-Atlantique, un rassemblement annuel et départemental, avec pas mal de monde, et qui s'étalait sur 2 jours, le samedi et le dimanche. Et Jean-Michel passait le dimanche, le dernier, en fin d'après-midi. Mauvaise pioche. En effet, tous ceux qui étaient passés avant avaient accumulé un tel retard que cela a tourné au fiasco. Certains étaient déjà partis. Mais il a quand même fini par arriver, après une attente interminable, avec ses musiciens, pour un titre ensemble. Et puis après, il est resté seul. Le problème, lui, il l'a réglé en 2 mots. Il s'est comporté en grand professionnel et a fait le métier. Comme sur la photo, l'immense chapeau vissé sur la tête, l'harmonica bien planquée et avec ce jeu de guitare virtuose. Il avait 10 ans de métier, qu'il avait appris surtout dans les premières parties avec Maxime Le Forestier, Georges Brassens et surtout, comme il le disait, avec Serge Lama. La voix claire, sachant la nuancer subtilement, allant chercher là-haut dans les graves, puis en redescendant un peu dans les médiums, et puis parfois plus bas. Malheureusement, ce qui devait être une fête a été un peu gâché. La vie d'artiste n'est pas toujours un long fleuve tranquille, il faut bien le reconnaître. Mais son image est restée gravée. À jamais. Et c'est donc un moment important pour moi et je crois pour beaucoup de gens qui ont eu la chance de voir au moins une fois Jean-Michel Karadec.
1: Bon ben bravo. Donc il y a eu un compte-rendu dans la presse de ce concert, il y a eu des échos en dehors de ton témoignage.
2: Alors évidemment la presse a fait son travail, mais pas seulement. Jean-Michel ce jour-là a accordé une interview au journal. Et ce journal, cette interview, cet article, je l'ai retrouvé. Et je suis l'un peut-être des rares au monde à l'avoir. Alors c'est assez exceptionnel. Ce que je vous propose, c'est tout simplement de vous le lire. Il est très court, mais je crois qu'il dit beaucoup de choses sur la vie d'artiste et sur aussi Jean-Michel, ce qu'a écrit le journaliste ce jour-là, sans rien éluder, et ce qu'a dit Jean-Michel. Le journaliste. Jean-Michel Karadec, enfin, très enfin même. Certains quarts étaient déjà repartis à Nantes. Le spectacle avait été long à préparer. Pas assez de techniciens? Trop? Il commençait à faire froid quand il a fait son entrée. L'accueil a dû s'en ressentir et la sortie ne fut guère meilleure. Quelques militants. Pour beaucoup, une déception. Il se trompe de public, il n'a rien à nous dire. À coup sûr, un malentendu, avec une grande partie de ceux qui étaient restés l'écouter. Et quoi de plus difficile qu'un malentendu pour un chanteur? Jean-Michel. Il y a toujours du retard quand il faut installer la sono pendant le programme. Ce n'est pas pour la frime s'il y a toute cette infrastructure technique. Mais ça fait mauvais effet auprès du public. Ça dessert tout le monde, organisateurs et chanteurs. Le plein air est toujours plus difficile. Une fête politique, ça dit autre chose pour moi que mon seul tour de chant. Ce n'est pas rien si 80% de mes galas en mai-juin sont sur invitation du Parti communiste ou de la CGT. Il n'y a pas de drapeau rouge dans mes chansons. Mais je me sens chez moi, ici, et je n'irai pas en face. Je joue le jeu à fond. Il y a aussi le côté spectacle, merveilleux. Il y a pu y avoir quelques difficultés du côté du spectacle ce soir, mais ce n'est à rien par rapport à ce que j'éprouve à me produire dans une telle fête. Dites-le, voilà qui est fait.
1: Eh bien, ça, c'est une interview très surprenante de Jean-Michel Karadec qu'on entend chanter maintenant « Je voudrais ».

0: Eh bien, Philippe, merci beaucoup pour ce programme musical et d'interview autour de Jean-Michel Karadec. C'est la deuxième fois qu'on en parle ensemble sur Alternante. Et donc, j'ai l'impression que tu continueras toujours à parler et à faire connaître Jean-Michel Karadec.
1: Évidemment. Et on s'excuse auprès des auditeurs pour les petits problèmes techniques qu'on a eus pour l'interview prévue avec Clarisse Lavanant. Salut, artiste!
0: Eh bien, c'est ce que j'ai envie de te dire aussi, Philippe. Kenavo!

De ce côté-ci du poste, c'était Yves Averti qui vous recevait au comptoir moderne, épicerie radio itinérante installée aujourd'hui dans les studios d'Alternante FM où Philippe nous a proposé une heure consacrée à Jean-Michel Karadec. Ce programme est soutenu par Manu à l'enregistrement et à la radiodiffusion en FM et DAB+, et aussi par Daniel à la mise sur orbite sur alternantefm.net et Francis à la base de montage. À la prochaine, Kenavo.

0: Nous sommes actuellement à côté de Gérard Fagnon. Nous sommes à 5 km de l'arrivée et nous avons à nos côtés le jeune espoir Gérard Fagnon qui se trouve en tête de l'échappée.
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